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pensez pas. La Pietà est le projet artistique créé par l'écrivaine, musicienne, compositrice Virginie Nourry autour d'un roman en cours d'écriture. Certaines de ses chansons sont des passages de son livre La Moyenne. Reconnue pour sa gouaille, ses textes et son énergie, La Pietà officie depuis une dizaine d'années sous le nom de la statue de Michel-Ange.

La Pietà décline son histoire dans des mini-EP au titre Rageur, puis dans son premier album, La Moyenne, en 2020, et explose sur scène aux quatre coins du pays sous un masque de chat au ton vindicatif. Cette musicienne de talent compose musique et paroles entre violence et douceur, punk rock et slam, hurlements et murmures.

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1: La Pietà est une femme qui dérange. Et ce n'est pas la sortie le 25 novembre 2022 de son deuxième album, L'Innamorata, qui nous contredira. Avec un goût prononcé pour la révolte, La Pietà tombe le masque en révélant les tatouages sauvages d'une chanteuse à la plume libre et audacieuse. Avec une musique plus électro et une voix plus scandée, elle parle ainsi aux tripes et au cœur.
0: 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Une robe Dolce Vita, des baskets, un vieux body. Mon follow de Gaga, pas tellement lady. Ou bien mes pauvres perles de chez Franprix. D'ailleurs en fait je suis plus si sûre de vouloir sortir. J'ai peut-être juste envie de me rendormir. Je suis indécise, je sais pas si je vais pas rester au fond de mon lit.
1: Tout au long de ses 13 nouveaux titres, La Pietà reste toujours aussi insolente et fiévreuse tant elle apporte sa réflexion sur l'amour de nos jours. Choisir, c'est renoncer et elle n'est pas du genre à renoncer. Amoureuse des émotions contraires, des intempéries du cœur, des aléas de l'humeur, de la fougue, de la passion, La Pietà ne vous laissera pas de marbre. Elle sera en concert à tout bout de champ à Lyon le vendredi 19 juin 2026. La Pietà, c'est l'artiste de la semaine sur Radio B.

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0: Bonjour à toutes et à tous, bienvenue dans Le Carnet, l'agenda des sorties près de chez nous. Cette semaine, je suis accompagnée par Charlotte, stagiaire à Radio B. Bonjour Charlotte.
2: Bonjour.
0: Alors Charlotte, qu'est-ce qu'on va faire cette semaine ?
2: Cette semaine, on va aller en concert jazz, surf rock, metal fusion, rock prog et trans noise, faire la fête et découvrir la pêche.
0: Le vendredi 19 juin, la Ferma Jazz de Bourg-en-Bresse donne carte blanche au conservatoire.
2: Le département Jazz et Musique Actuelle, ou JAMA, du conservatoire, nous propose une soirée aux couleurs multiples avec des répertoires variés, travaillés tout au long de l'année.
0: Carte blanche au conservatoire, c'est le vendredi 19 juin à 20h30 à la Ferma Jazz de Bourg-en-Bresse. L'entrée est au chapeau. Plus d'informations sur lafermajazz.com. Pour la fête de la musique, le Saint-Antoine à Mâcon nous propose un week-end de concerts gratuits.
2: Le vendredi 19 juin, place au surf rock de Cannibal Mosquitos et au catchcore psyché de Bidulman versus Mandibule.
0: Le samedi 20 juin, retrouvez le rock progressif de Monster Jazz et le fusion metal rap de Dahu.
2: Et le dimanche 21 juin, ne manquez pas le trans noise core de Disco Bull.
0: Les concerts gratuits, c'est du vendredi 19 au dimanche 21 juin au Saint-Antoine de Mâcon. Les samedis 20 et dimanche 21 juin, événement exceptionnel à Saint-Jean-sur-Essouze. Pour nous en parler, on accueille tout de suite Canningart Sita Enzolani de l'association Jeunesse et Sport de la Haute-Bresse. Bonjour Canningart.
3: Bonjour.
0: Pour commencer, vous nous présentez votre association.
3: Notre association, c'est une association qui a été créée en 2015. Donc cette association habite associatif socio-culturel et sportif.
0: Et comment est né le projet ?
3: Le projet, c'est au courant d'arrivée de mon père, j'étais blessé parce que moi je suis un ancien sportif qui est né au Congo à Kinshasa et puis qui a évolué à Kinshasa. J'étais blessé, mon père est venu, il m'a motivé pour créer une association.
2: Vous nous proposez une fête foraine dans l'après-midi ?
3: Oui, ça commence à partir de midi. Donc on propose à partir de midi déjà un barbecue, fête foraine, donc avec des activités gonflables, pour les jeunes, ados et les parents aussi. On n'oublie pas les parents, que ce soit une fête en famille. Donc après, c'est des barbecues qui va dire encore jusqu'au soir.
2: Est-ce qu'il y aura d'autres animations ?
3: Oui, donc il y aura beaucoup d'animations. Donc il y aura l'initiation boxe. Il y aura l'animation aussi avec des courses avec des sacs. Il y a plusieurs activités qui sont prévues pour les animations entre parents, amis, enfants, parents.
2: Et en soirée ?
3: En soirée, c'est donc on commence par une soirée avec, comme c'est la fête de la musique, donc on va commencer avec l'harmonie musicale, qui va faire un peu un fanfare, et puis après on va danser sur tous les rythmes, que ce soit années 80, années 2000, ou même les années 2026, donc avec une soirée mousse qui s'annonce une bonne soirée.
0: Et combien coûte l'entrée ?
3: L'entrée c'est 10 euros. Et puis on a fait aussi la fête forain qui sera au prix vraiment abordable pour tout le monde. Donc le but c'est ça, que tout le monde vient faire la fête. Comme ça tout le monde s'amuse aussi en même temps.
0: On imagine qu'il y a beaucoup de personnes derrière un événement comme celui-ci. Combien de personnes participent à l'aventure ?
3: Combien de personnes ? Donc pour l'instant donc on attend encore des volontaires, des gens qui veulent venir nous donner un coup de main. Ils sont les bienvenus. Donc parce que ça demande beaucoup de bras et puis on n'est jamais assez nombreux.
2: Est-ce que vous avez un message pour nos auditeurs ?
3: Je fais partie de l'ancien de la Clé des Champs, donc on a organisé beaucoup de soirées mousses. S'ils veulent revivre la soirée mousse avec l'ambiance bon enfant, avec une bonne sécurité aussi, qu'ils viennent aussi. Et puis il y a aussi à 4h aussi, qu'on n'a pas oublié aussi les goûters, pour les parents, les enfants, tout ça après l'effort physique. Il faut compenser aussi. On a des feux d'artifice aussi en partenariat avec la mairie de Saint-Jean. Ça va être à 22h. Donc, des feux d'artifice qu'on n'oublie pas parce que ça sera beau à voir.
0: Merci, Canningart.
3: Merci beaucoup.
0: Je rappelle les dates. La journée d'animation et la grande soirée mousse, c'est les samedis 20 et dimanche 21 juin sur la place de l'église et le parc de Saint-Jean-sur-Essouze. Plus d'informations sur la page Facebook de l'association Jeunesse et Sport de Haute-Bresse.
3: Venez nombreux vivre une ambiance bon enfant, des attractions, d'initiation à boxe et puis plein d'activités que vous allez découvrir sur place.
0: Le vendredi 3 juillet, direction Saint-Julien-sur-Essouze pour une pêche pédagogique.
2: Les 2 et 3 juillet, une pêche électrique va être réalisée pour évaluer la population piscicole. Ressouze et Affluent nous propose de découvrir la technique de pêche électrique, les espèces de poissons présentes dans la Ressouze et les opérations de mesure et d'observation réalisées par les équipes.
0: La pêche pédagogique, c'est le vendredi 3 juillet de 16h à 19h à Saint-Julien-sur-Essouze et c'est gratuit. Plus d'informations et réservations sur ressouze-affluent.fr. Merci d'avoir écouté Le Carnet. Si vous voulez qu'on parle de votre événement à l'antenne, n'hésitez pas à nous contacter au 04 69 19 55 27 ou par mail à l'adresse développement@radio-b.fr.
2: On se retrouve bientôt pour de nouvelles idées sorties. Bonne journée sur Radio B.
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1: Née en 2020 à Firminy dans la Loire, l'association Aplouf Aqua pour tous est une association sportive et inclusive dédiée à la natation adaptée pour des personnes en situation de handicap, notamment autour du trouble du spectre autistique. Si elle se développe depuis 6 ans, c'est grâce à l'engagement bénévole de ses membres, dont Wari, maître nageur diplômé, qui donne de son temps plusieurs heures par semaine pour accompagner les enfants de Aplouf Aqua pour tous. Rencontre avec ce maître nageur bénévole. D'ailleurs, pourquoi cette association existe ?
2: Pourquoi ? Parce qu'il y a une énorme demande sur l'apprentissage de natation pour des enfants porteurs de handicap, notamment sur l'autisme. Sur l'association Aplouf, je m'occupe des petits. Donc on est au petit bassin, on fait des aménagements de bassin, mais on laisse l'enfant libre de faire ce qu'il a envie. S'il veut faire du toboggan pendant toute la séance, on le laisse faire du toboggan. Après, il va voir ce qui se passe ailleurs sur les autres ateliers.
1: Cet engagement bénévole, d'où il vient pour vous ?
2: Ah ben moi, ça fait maintenant 16-17 ans que je m'occupe d'enfants atteints de troubles autistiques. J'ai créé une section sur le club nautique de Landenne au Chambon. Pareil, on avait mis en place jardin aquatique et groupe compétition. C'est une continuité parce que on avait une énorme demande et on pouvait pas répondre à tout le monde. Et c'est le cas encore aujourd'hui où les places sont très chères.
1: Sur cette idée de proposer de la compétition, de la paranatation adaptée, hein, c'est le terme exact. Qu'est-ce que l'on va chercher chez ces sportifs ?
2: On va dire que les compétitions, c'est la carotte. Enfin, pour eux, quand ils partent en compétition, c'est un moment de détente où ils vont, entre guillemets, se mesurer à d'autres enfants, mais il n'y a pas de but de résultat. Bon, le seul but que j'ai, c'est que l'enfant termine.

0: sa course, qu'il n'abandonne pas. C'est vraiment le seul objectif. On ne travaille pas avec des chronomètres. L'objectif, c'est que l'enfant termine sa course parce qu'il s'est engagé. Voilà.
1: La question d'aller jusqu'au bout.
0: C'est ça, de ne pas abandonner.
1: Et ça, c'est important d'aller jusqu'au bout. Vous y allez jusqu'au bout, hein, parce que vous donnez quand même pas mal d'heures dans la semaine. Expliquez-nous un peu comment on s'organise pour ces heures bénévoles.
0: Bah, comme tout bénévole, on a toujours un peu de temps libre. Et puis, c'est vrai que s'occuper d'enfants porteurs d'handicap, c'est vraiment très enrichissant. Et puis on y va avec plaisir. Il y a toujours un retour positif, quelle que soit la journée, même si la journée s'est mal passée, il nous redonne le sourire.
1: Alors c'est énorme. J'ai entendu dire que vous aviez aussi une méthode bien à vous.
0: Ouais, c'est une méthode. Comment expliquer ça? C'est vrai que j'ai regardé tout ce qui se faisait sur l'apprentissage au niveau des enfants autistes, et moi j'ai fait un remix de tout ça avec beaucoup de bienveillance et surtout de manière ludique.
1: Et d'ailleurs, est-ce qu'il existe une formation typique où il faut, comme vous venez de le dire, creuser, chercher, adapter?
0: Les meilleurs formateurs, c'est les parents et les enfants.
1: C'est important aussi de flotter, cette sensation où l'on ne on pense plus à son corps, hein, c'est ce qui se dit. Et ça permet aussi de relâcher peut-être une petite pression. Qu'est-ce que vous remarquez quand vous avez vos sportifs et que vous les entraînez?
0: On dit toujours que les enfants sont dans leur bulle. Je suis un peu contre dire ce truc parce que c'est pas vrai. Quand ils sont dans l'eau, les parents n'existent plus. Ils sont avec les copains ou ils font le truc à eux. Et moi, c'est ce que je dis, les premières séances aux parents, laissez-les, parce que les parents ont toujours tendance, enfin, l'instinct de protection fait que les parents gardent les enfants près d'eux. Et moi, je leur explique qu'au bout d'un moment, les gamins vont plus les calculer et puis ils vont faire leur truc à eux. Ils vont pouvoir construire leur motricité aquatique. Et après, moi, derrière, avec, il y a aussi ma femme Noélie qui entraîne les lundis soirs, qui casse un peu cette motricité pour l'amener sur de la natation plus dans les règles, plus dans les...
1: Plus rigoureuse, avec le bon geste le bon mouvement au bon moment.
0: L'autisme est un handicap invisible et tout ce qui est invisible fait peur. On n'a pas la même approche avec des enfants qui sont trisomiques ou ils sont handicapés physiques. Ça n'a rien à voir et c'est vrai que l'autisme, c'est un handicap qui fait vraiment peur et c'est là que tout le monde se trompe parce qu'on fait des choses magnifiques avec ces gamins.
2: À Plouf, Aqua pour tous accueille des enfants en situation de handicap dans l'apprentissage de la natation. Une association rare pour une demande forte et malheureusement des places limitées.
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1: La Pietà est le projet artistique créé par l'écrivaine, musicienne, compositrice Virginie Nourry autour d'un roman en cours d'écriture. Certaines de ses chansons sont des passages de son livre La Moyenne. Reconnue pour sa gouaille, ses textes et son énergie, La Pietà officie depuis une dizaine d'années sous le nom de la statue de Michel-Ange.

La Pietà décline son histoire dans des mini-EP au titre Rageur, puis dans son premier album, La Moyenne, en 2020, et explose sur scène aux quatre coins du pays sous un masque de chat au ton vindicatif. Cette musicienne de talent compose musique et paroles entre violence et douceur, punk rock et slam, hurlements et murmures.

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1: La Pietà est une femme qui dérange. Et ce n'est pas la sortie le 25 novembre 2022 de son deuxième album, L'Innamorata, qui nous contredira. Avec un goût prononcé pour la révolte, La Pietà tombe le masque en révélant les tatouages sauvages d'une chanteuse à la plume libre et audacieuse. Avec une musique plus électro et une voix plus scandée, elle parle ainsi aux tripes et au cœur.
0: 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Une robe Dolce Vita, des baskets, un vieux body. Mon follow de Gaga, pas tellement lady. Ou bien mes pauvres perles de chez Franprix. D'ailleurs en fait je suis plus si sûre de vouloir sortir. J'ai peut-être juste envie de me rendormir. Je suis indécise, je sais pas si je vais pas rester au fond de mon lit.
1: Tout au long de ses 13 nouveaux titres, La Pietà reste toujours aussi insolente et fiévreuse tant elle apporte sa réflexion sur l'amour de nos jours. Choisir, c'est renoncer et elle n'est pas du genre à renoncer. Amoureuse des émotions contraires, des intempéries du cœur, des aléas de l'humeur, de la fougue, de la passion, La Pietà ne vous laissera pas de marbre. Elle sera en concert à tout bout de champ à Lyon le vendredi 19 juin 2026. La Pietà, c'est l'artiste de la semaine sur Radio B.

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0: Bonjour à toutes et à tous, bienvenue dans Le Carnet, l'agenda des sorties près de chez nous. Cette semaine, je suis accompagnée par Charlotte, stagiaire à Radio B. Bonjour Charlotte.
2: Bonjour.
0: Alors Charlotte, qu'est-ce qu'on va faire cette semaine?
2: Cette semaine, on va aller en concert jazz, surf rock, metal fusion, rock prog et trans noise, faire la fête et découvrir la pêche.
0: Le vendredi 19 juin, la Ferma Jazz de Bourg-en-Bresse donne carte blanche au conservatoire.
2: Le département Jazz et Musique Actuelle, ou JAMA, du conservatoire, nous propose une soirée aux couleurs multiples avec des répertoires variés, travaillés tout au long de l'année.
0: Carte blanche au conservatoire, c'est le vendredi 19 juin à 20h30 à la Ferma Jazz de Bourg-en-Bresse. L'entrée est au chapeau. Plus d'informations sur lafermajazz.com. Pour la fête de la musique, le Saint-Antoine à Mâcon nous propose un week-end de concerts gratuits.
2: Le vendredi 19 juin, place au surf rock de Cannibal Mosquitos et au catchcore psyché de Bidulman versus Mandibule.
0: Le samedi 20 juin, retrouvez le rock progressif de Monster Jazz et le fusion metal rap de Dahu.
2: Et le dimanche 21 juin, ne manquez pas le trans noise core de Disco Bull.
0: Les concerts gratuits, c'est du vendredi 19 au dimanche 21 juin au Saint-Antoine de Mâcon. Les samedis 20 et dimanche 21 juin, événement exceptionnel à Saint-Jean-sur-Essouze. Pour nous en parler, on accueille tout de suite Canningart Sita Enzolani de l'association Jeunesse et Sport de la Haute-Bresse. Bonjour Canningart.
3: Bonjour.
0: Pour commencer, vous nous présentez votre association?
3: Notre association, c'est une association qui a été créée en 2015. Donc cette association a but associatif, socio-culturel et sportif.
0: Et comment est né le projet?
3: Le projet, c'est au courant d'arrivée de mon père, j'étais blessé parce que moi je suis un ancien sportif qui est né au Congo à Kinshasa et puis qui a évolué à Kinshasa. J'étais blessé, mon père est venu, il m'a motivé pour créer une association.
2: Vous nous proposez une fête foraine dans l'après-midi?
3: Oui, ça commence à partir de midi. Donc on propose à partir de midi déjà un barbecue, fête foraine, donc avec des activités gonflables, pour les jeunes, ados et les parents aussi. On n'oublie pas les parents, que ce soit une fête en famille. Donc après, c'est des barbecues qui va dire encore jusqu'au soir.
2: Est-ce qu'il y aura d'autres animations?
3: Oui, donc il y aura beaucoup d'animations. Donc il y aura l'initiation boxe. Il y aura l'animation aussi avec des courses avec des sacs. Il y a plusieurs activités qui seront prévues pour les animations entre parents, amis, enfants, parents.
2: Et en soirée?
3: En soirée, on commence par une soirée avec, comme c'est la fête de la musique, donc on va commencer avec l'harmonie musicale, qui va faire un peu un fanfare, et puis après on va danser sur tous les rythmes, que ce soit années 80, années 2000, ou même les années 2026, donc avec une soirée mousse qui s'annonce une bonne soirée.
0: Et combien coûte l'entrée?
3: L'entrée c'est 10 euros. Et puis on a fait aussi la fête foraine qui sera au prix vraiment abordable pour tout le monde. Donc le but c'est ça, que tout le monde vient faire la fête. Comme ça tout le monde s'amuse aussi en même temps.
0: On imagine qu'il y a beaucoup de personnes derrière un événement comme celui-ci. Combien de personnes participent à l'aventure?
3: Combien de personnes? Donc pour l'instant on attend encore des volontaires, des gens qui veulent venir nous donner un coup de main. Ils sont les bienvenus. Donc, parce que ça demande beaucoup de bras et puis on n'est jamais assez nombreux.
2: Est-ce que vous avez un message pour nos auditeurs?
3: Je fais partie de l'ancien de la Clé des Champs, donc on a organisé beaucoup des soirées mousses. S'ils veulent revivre la soirée mousse avec l'ambiance bon enfant, avec une bonne sécurité aussi, qui viennent aussi. Et puis il y a aussi à 4h aussi, qu'on n'a pas oublié aussi les goûters pour les parents, les enfants, tout ça après l'effort physique. Il faut compenser aussi. On a des feux d'artifice aussi en partenariat avec la mairie de Saint-Jean. Ça va être à 22h. Donc, des feux d'artifice qu'on n'oublie pas parce que ça sera beau à voir.
0: Merci, Canningart.
3: Merci beaucoup.
0: Je rappelle les dates. La journée d'animation et la grande soirée mousse, c'est les samedis 20 et dimanche 21 juin sur la place de l'église et le parc de Saint-Jean-sur-Essouze. Plus d'informations sur la page Facebook de l'association Jeunesse et Sport de Haute-Bresse.
3: Venez nombreux vivre une ambiance bon enfant, des attractions, d'initiation à boxe et puis plein d'activités que vous allez découvrir sur place.
0: Le vendredi 3 juillet, direction Saint-Julien-sur-Essouze pour une pêche pédagogique.
2: Les 2 et 3 juillet, une pêche électrique va être réalisée pour évaluer la population piscicole. Ressouze et Affluent nous proposent de découvrir la technique de pêche électrique, les espèces de poissons présentes dans la Ressouze et les opérations de mesure et d'observation réalisées par les équipes.
0: La pêche pédagogique, c'est le vendredi 3 juillet de 16h à 19h à Saint-Julien-sur-Essouze et c'est gratuit. Plus d'informations et réservations sur ressouze-affluent.fr. Merci d'avoir écouté Le Carnet. Si vous voulez qu'on parle de votre événement à l'antenne, n'hésitez pas à nous contacter au 04 69 19 55 27 ou par mail à l'adresse développement@radio-b.fr.
2: On se retrouve bientôt pour de nouvelles idées sorties. Bonne journée sur Radio B.
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2: Née en 2020 à Firminy dans la Loire, l'association Aplouf Aqua pour tous est une association sportive et inclusive dédiée à la natation adaptée pour des personnes en situation de handicap, notamment autour du trouble du spectre autistique. Si elle se développe depuis 6 ans, c'est grâce à l'engagement bénévole de ses membres, dont Wari, maître nageur diplômé, qui donne de son temps plusieurs heures par semaine pour accompagner les enfants de Aplouf Aqua pour tous. Rencontre avec ce maître nageur bénévole. D'ailleurs, pourquoi cette association existe ?
3: Pourquoi ? Parce qu'il y a une énorme demande sur l'apprentissage de natation pour des enfants porteurs de handicap, notamment sur l'autisme. Sur l'association Aplouf, je m'occupe des petits. Donc on est au petit bassin, on fait des aménagements de bassin, mais on laisse l'enfant libre de faire ce qu'il a envie. S'il veut faire du toboggan pendant toute la séance, on le laisse faire du toboggan. Après, il va voir ce qui se passe ailleurs sur les autres ateliers.
2: Cet engagement bénévole, d'où il vient pour vous ?
3: Ah ben moi, ça fait maintenant 16-17 ans que je m'occupe d'enfants atteints de troubles autistiques. J'ai créé une section sur le club nautique de Londres au Chambon. Pareil, on avait mis en place jardin aquatique et groupe compétition. C'est une continuité parce que on avait une énorme demande et on pouvait pas répondre à tout le monde. Et c'est le cas encore aujourd'hui où les places sont très chères.
2: Sur cette idée de proposer de la compétition, de la paranatation adaptée, hein, c'est le terme exact. Qu'est-ce que l'on va chercher chez ces sportifs ?
3: On va dire que les compétitions, c'est la carotte. Enfin, pour eux, quand ils partent en compétition, c'est un moment de détente où ils vont, entre guillemets, se mesurer à d'autres. Enfin, mais il n'y a pas de but de résultat. Bon, le seul but que j'ai, c'est que l'enfant termine sa course, qu'il n'abandonne pas. C'est vraiment le seul objectif. On ne travaille pas avec des chronomètres. L'objectif, c'est que l'enfant termine sa course parce qu'il s'est engagé. Voilà.
2: La question d'aller jusqu'au bout.
3: C'est ça, de ne pas abandonner.
2: Et ça, c'est important d'aller jusqu'au bout. Vous y allez jusqu'au bout, hein, parce que vous donnez quand même pas mal d'heures dans la semaine. Expliquez-nous un peu comment on s'organise pour ces heures bénévoles.
3: Bah, comme tout bénévole, on a toujours un peu de temps libre. Et puis, c'est vrai que s'occuper d'enfants porteurs de handicap, c'est vraiment très enrichissant. Et puis on y va avec plaisir. Il y a toujours un retour positif, quelle que soit la journée, même si la journée s'est mal passée, il nous redonne le sourire.
2: Alors c'est énorme. J'ai entendu dire que vous aviez aussi une méthode bien à vous.
3: Ouais, c'est une méthode. Comment expliquer ça ? C'est vrai que j'ai regardé tout ce qui se faisait sur l'apprentissage au niveau des enfants autistes, et moi j'ai fait un remix de tout ça avec beaucoup de bienveillance et surtout de manière ludique.
2: Et d'ailleurs, est-ce qu'il existe une formation typique où il faut, comme vous venez de le dire, creuser, chercher, adapter ?
3: Les meilleurs formateurs, c'est les parents et les enfants.
2: C'est important aussi de flotter, cette sensation de

0: où l'on ne on pense plus à son corps, hein, c'est ce qui se dit. Et ça permet aussi de relâcher peut-être une petite pression. Qu'est-ce que vous remarquez quand vous avez vos sportifs et que vous les entraînez?
1: On dit toujours que les enfantistes sont dans leur bulle. Je suis un peu contredire ce truc parce que c'est pas vrai. Quand ils sont dans l'eau, les parents n'existent plus. Ils sont avec les copains ou ils font le truc à eux. Et moi, c'est ce que je dis, les premières séances aux parents, laissez-les parce que les parents ont toujours tendance, enfin, la simple protection fait que les parents gardent les enfants près d'eux. Et moi, je leur explique qu'au bout d'un moment, les gamins vont plus les calculer et puis ils vont faire leur truc à eux. Ils vont pouvoir construire leur motricité aquatique. Et après, moi, derrière, avec, il y a aussi ma femme Noélie qui entraîne les lundis soirs, qui casse un peu cette motricité pour l'amener sur de la natation plus dans les règles, plus dans les...
0: Plus rigoureuse, avec le bon geste le bon mouvement au bon moment.
1: L'autisme est un handicap invisible et tout ce qui est invisible fait peur. On n'a pas la même approche avec des enfants qui sont trisomiques ou ils sont handicapés physiques. Ça n'a rien à voir et c'est vrai que l'autisme, c'est un handicap qui fait vraiment peur et c'est là que tout le monde se trompe parce qu'on fait des choses magnifiques avec ces gamins.
2: À Plouf, à quoi pour tous, accueille des enfants en situation de handicap dans l'apprentissage de la natation. Une association rare pour une demande forte et malheureusement des places limitées.
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Bonjour tout le monde, bienvenue dans la canicule ambiante. On espère qu'elle durera pas trop longtemps. Alors, Radio B pour une nouvelle émission consacrée donc aux musiques, on va dire, rebelles. Avec, comme souvent c'est le cas, une petite chronique nécrologique, car hier est décédé un musicien majeur dans l'histoire du jazz du XXe siècle, un certain Abdullah Ibrahim, connu dans une première partie de sa vie sous le nom de Dollar Brand. C'était un pianiste absolument fantastique, né en Afrique du Sud, chassé bien sûr par l'apartheid, arrivé à Genève, enfin en Suisse plutôt, je crois que c'était à Lausanne, en 1963, repéré par Duke Ellington, qui l'aidera à enregistrer. Il va construire une carrière de jazzman empreint de toutes les cultures si riches de l'Afrique du Sud. Et ça sera un des grands pianistes de jazz de toute la fin du XXe siècle. Voilà. Alors ça, c'est pour les nouvelles un petit peu tristes. Pour le reste, ben, on va se retrouver aujourd'hui pour parler de musique de résistance, mais surtout sur l'aspect de leur longévité ou de leur digression, ou pourquoi pas de leur récupération. Alors j'ai choisi trois thèmes principaux. D'abord, une musique italienne que tout le monde connaît, Bella Ciao. Ensuite, une musique espagnole que tout le monde connaît, El Paso del Ebro. Et enfin, des thèmes musicaux autour d'un genre qui est un peu moins connu, puisqu'il s'agit du Liberation Music Orchestra, le groupe fondé par Charlie Haden, bassiste américain, à la fin des années 70. Alors, on va écouter trois chansons représentatives de ça. Alors, pour ce qui concerne Charlie Haden, j'ai passé donc en premier volontairement We Shall Overcome, donc chanson phare des années 60. 70, chanson de la libération des droits civiques, etc. Même si c'est pas elle qui reviendra, parce que l'émission sera plutôt autour d'un titre célèbre également qui s'appelle The Ballad of the Fallen. Voilà, trois chansons et on se retrouve.

donc successivement, on vient d'écouter Bella Ciao. Bella Ciao dans une formule, une version assez traditionnelle, on veut dire. Alors, Bella Ciao, c'est au départ le chant des ramasseuses de riz, c'était un chant de revendication, qui estimait qu'elles n'auraient pas dû faire des journées de plus de 8 heures, ce qui, bien sûr, à l'époque, devait paraître comme une vague plaisanterie. Ce chant est devenu... Alors, je fais une petite parenthèse pour dire que on pense immédiatement au fameux film de Dino Risi, Riz amer, où on voit effectivement toutes ces femmes du Piémont aller travailler dans les rizières, donc les pieds et les jambes dans l'eau. Ce chant sera repris ensuite par les partisans opposants à Mussolini et à l'invasion allemande, notamment du côté des Alpes. Ça deviendra vraiment un chant de résistance et de révolution. Et il sera repris régulièrement dans les grandes manifestations de gauche en Italie, dans différents mouvements. Il aura ensuite des versions qui seront peut-être moins flatteuses, on va dire plus commerciales, même si elles sont faites parfois avec humour. Je pense notamment à la version de la Casa de Papel, la fameuse série. On va la réécouter, cette chanson, sous d'autres formes. Ensuite, il y avait El Paso del Ebro. Alors ça, c'est une chanson qui date, elle, de la guerre civile espagnole, 1936, qui remonte à une sorte d'offensive ou contre-offensive, parce que ça alternait, des républicains contre l'armée franquiste. J'en profite pour dire que le général Franco garde sa Légion d'honneur, ce qui est quand même assez triste en 2026, quand on sait les horreurs qu'a commises cette crapule. Voilà, enfin ça c'est une digression peut-être inutile. Donc on l'a entendu dans une formule très traditionnelle, très sautillante, et Ay Carmela, ça s'appelle, on l'appelle souvent d'ailleurs Ay Carmela. On va la réécouter dans d'autres formes tout à l'heure. Alors, ce qu'il faut quand même savoir, c'est que autour de ça, il y aura eu beaucoup de choses qui se sont produites en musique, et notamment quelque chose qui remonte à la fin des années 90, dont je vous ferai écouter un extrait. Ensuite, The Ballad of the Fallen, par le Liberation Orchestra, donc Charlie Haden. Ça, c'est un groupe, comme je vous l'ai dit en introduction, qui a été fondé à la fin des années 60 par Charlie Haden, par un ensemble de musiciens, et surtout et notamment par Carla Bley, cette merveilleuse claviériste, pianiste et surtout arrangeuse de génie, comme on peut l'entendre dans ce morceau. Le jazz à portée de tout le monde. Alors ça, c'est une The Ballad of the Fallen, c'est une référence aux combattants salvadoriens à l'époque. Alors, ce groupe va faire un premier album qui sera un peu dirigé contre les soutiens américains aux différentes juntes sud-américaines. On est en 1970. Il y aura 13 ans plus tard une seconde version qui, elle, a plus fait des allusions à la guerre du Vietnam qui était terminée depuis quelques années. Voilà. Chef-d'œuvre de mise en place, d'arrangement, de sobriété dans les impros. C'est vraiment un groupe remarquable. On continue maintenant. On se retrouvera toujours pareil. Alors on retrouve le Charlie Haden et Carla Bley, le groupe, avec Song for Che. Ça ne s'explique pas, il n'y a rien à dire de plus. On retrouve ensuite une version de Ay Carmela, alors là, beaucoup plus officielle, classique, avec Olivia Ruiz qui chante et la garde républicaine qui l'accompagne. Alors, bon, Olivia Ruiz passe souvent pour une chanteuse de variété, mais elle était quand même quelqu'un de particulièrement bien choisi pour cette interprétation, vu qu'elle est elle-même petite fille de républicain espagnol qui est dû chasser par Franco et installer dans le sud de la France. On écoutera ensuite Despedida. Alors ça, c'est très intéressant, toujours dans la lignée de Ay Carmela. En 1936, est mort un héros de la résistance à Franco qui s'appelait Buenaventura Durruti. C'était un anarchiste espagnol qui donc décède à l'été 36, qui sera enterré à Barcelone, enterrement grandiose. Et un hommage a été rendu par des musiciens français,
donc avec un CD qui date de 1997. D'ailleurs, j'avais eu la chance d'accueillir la formule live de ce CD. Et différents morceaux ont été composés autour de ça. Et là, on va écouter Despedida, qui a été créé principalement par Benoît Delbecq au piano et Hélène Labarrière à la contrebasse, plus quelques autres musiciens. Les suites de la Révolution, donc.

0: Voilà, donc trois interprétations nouvelles de ces différentes chansons ou musiques. Alors, on va continuer maintenant avec Despedida, donc dont je vous ai parlé. Ensuite, on écoutera Manu Chao dans une version de Bella Ciao qui est assez surprenante parce que je l'aurais imaginé plus déjantée. Ensuite, on aura The Song of the United par de nouveau le Liberation Orchestra. Et on terminera par une version là très très allumée d'un certain Goran Bregovic, encore une fois pour Bella Ciao.
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0: Voilà, on va se quitter dans un petit moment parce qu'on va écouter Goran Bregovic. Alors, à propos de Bregovic et son interprétation de Bella Ciao, alors effectivement, il y a quelque chose de déjanté. Il l'a, entre guillemets, balkanisé, cette chanson italienne. Il y a des côtés sympas. Par contre, j'ai voulu la passer aussi à titre d'exemple pour montrer peut-être ce qu'il ne faut pas faire. Enfin, ça n'engage que moi. Le personnage de Bregovic est plutôt, on va dire, assez arrogant quand même. Je pense qu'il s'invente aussi une aura, des qualités qu'il n'a pas forcément toutes, même s'il y a beaucoup de choses intéressantes. Mais c'est quand même intéressant de voir ce qu'il en a fait, d'écouter plus exactement. Écoutez, voilà, j'espère que cette émission vous aura plu. Vous pouvez la réécouter sur votre radio préférée, La Belle, La Rebelle, Radio B, vendredi ou dimanche, je ne vous précise pas les horaires. Vous pouvez également aller sur le site et la podcaster. Et puis, à l'occasion, si vous n'êtes pas d'accord avec ce que je dis, ou au contraire d'accord, vous pouvez me laisser un petit message. Voilà, à tout bientôt pour le mois de juillet. Ciao, ciao.
1: Permettez-moi de vous chanter une chanson de résistance, celle de deuxième.

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0: Bonjour à toutes et à tous, bienvenue dans Le Carnet, l'agenda des sorties près de chez nous. Cette semaine, je suis accompagnée par Charlotte, stagiaire à Radio B. Bonjour Charlotte.
2: Bonjour.
0: Alors Charlotte, qu'est-ce qu'on va faire cette semaine ?
2: Cette semaine, on va aller en concert jazz, surf rock, metal fusion, rock prog et trance noise, faire la fête et découvrir la pêche.
0: Le vendredi 19 juin, la Ferme à Jazz de Bourg-en-Bresse donne carte blanche au conservatoire.
2: Le département Jazz et Musique Actuelle, ou JAMA, du conservatoire, nous propose une soirée aux couleurs multiples avec des répertoires variés, travaillés tout au long de l'année.
0: Carte blanche au conservatoire, c'est le vendredi 19 juin à 20h30 à la Ferme à Jazz de Bourg-en-Bresse. L'entrée est au chapeau. Plus d'informations sur lafermeajazz.com. Pour la fête de la musique, le Saint-Antoine à Mâcon nous propose un week-end de concerts gratuits.
2: Le vendredi 19 juin, place au surf rock de Cannibal Mosquitos et au catchcore psyché de Bidulman versus Mandibule.
0: Le samedi 20 juin, retrouvez le rock progressif de Monster Jazz et le fusion metal rap de Dahu.
2: Et le dimanche 21 juin, ne manquez pas le trans noise core de Disco Bull.
0: Les concerts gratuits, c'est du vendredi 19 au dimanche 21 juin au Saint-Antoine de Mâcon. Les samedis 20 et dimanche 21 juin, événement exceptionnel à Saint-Jean-sur-Essouze. Pour nous en parler, on accueille tout de suite Canningart Sita Enzolani de l'association Jeunesse et Sport de la Haute-Bresse. Bonjour Canningart.
3: Bonjour.
0: Pour commencer, vous nous présentez votre association.
3: Notre association, c'est une association qui a été créée en 2015. Donc cette association a but associatif, socio-culturel et sportif.
0: Et comment est né le projet ?
3: Le projet, c'est au courant d'arrivée de mon père, j'étais blessé parce que moi je suis un ancien sportif qui est né au Congo à Kinshasa et puis qui a évolué à Kinshasa. J'étais blessé, mon père est venu, il m'a motivé pour créer une association.
2: Vous nous proposez une fête foraine dans l'après-midi ?
3: Oui, ça commence à partir de midi. On propose à partir de midi déjà un barbecue, fête foraine, donc avec des activités gonflables, pour les jeunes, ados et les parents aussi. On n'oublie pas les parents, que ce soit une fête en famille. Donc après, c'est des barbecues qui va dire encore jusqu'au soir.
2: Est-ce qu'il y aura d'autres animations ?
3: Oui, donc il y aura beaucoup d'animations. Donc il y aura l'initiation boxe. Il y aura l'animation aussi avec des courses avec des sacs. Il y a plusieurs activités qui seront prévues pour les animations entre parents, amis, enfants, parents.
2: Et en soirée ?
3: En soirée, c'est donc on commence par une soirée avec, comme c'est la fête de la musique, donc on va commencer avec l'harmonie musicale, qui va faire un peu un fanfare, et puis après on va danser sur tous les rythmes, que ce soit années 80, années 2000, ou même les années 2026, donc avec une soirée mousse qui s'annonce une bonne soirée.
0: Et combien coûte l'entrée ?
3: L'entrée c'est 10 euros. L'entrée c'est 10 euros et puis on a fait aussi la fête foraine qui sera au prix vraiment abordable pour tout le monde. Donc le but c'est ça, que tout le monde vient faire la fête. Comme ça tout le monde s'amuse aussi en même temps.
0: On imagine qu'il y a beaucoup de personnes derrière un événement comme celui-ci. Combien de personnes participent à l'aventure ?
3: Combien de personnes ? Donc pour l'instant donc on attend encore des volontaires, des gens qui veulent venir nous donner un coup de main. Ils sont les bienvenus. Donc parce que ça demande beaucoup de bras et puis on n'est jamais assez nombreux.
2: Est-ce que vous avez un message pour nos auditeurs ?
3: Je fais partie de l'ancien de la Clé des Champs, donc on a organisé beaucoup des soirées mousses. S'ils veulent revivre la soirée mousse avec l'ambiance bon enfant, avec une bonne sécurité aussi, qu'ils viennent aussi. Et puis il y a aussi à 4 heures aussi, qu'on n'a pas oublié aussi les goûters, pour les parents, les enfants, tout ça après un effort physique. Il faut compenser aussi. On a des feux d'artifice aussi en partenariat avec la mairie de Saint-Jean. Ça va être à 22h. Donc, des feux d'artifice qu'on n'oublie pas parce que ça sera beau à voir.
0: Merci, Canningart.
3: Merci beaucoup.
0: Je rappelle les dates. La journée d'animation et la grande soirée mousse, c'est les samedis 20 et dimanche 21 juin sur la place de l'église et le parc de Saint-Jean-sur-Essouze. Plus d'informations sur la page Facebook de l'association Jeunesse et Sport de Haute-Bresse.
3: Venez nombreux vivre une ambiance bon enfant, des attractions, d'initiation boxe et puis plein d'activités que vous allez découvrir sur place.
0: Le vendredi 3 juillet, direction Saint-Julien-sur-Essouze pour une pêche pédagogique.
2: Les 2 et 3 juillet, une pêche électrique va être réalisée pour évaluer la population piscicole. Ressouze et Affluent nous propose de découvrir la technique de pêche électrique, les espèces de poissons présentes dans la Ressouze et les opérations de mesure et d'observation réalisées par les équipes.
0: La pêche pédagogique, c'est le vendredi 3 juillet de 16h à 19h à Saint-Julien-sur-Essouze et c'est gratuit. Plus d'informations et réservations sur ressouze-affluent.fr. Merci d'avoir écouté Le Carnet. Si vous voulez qu'on parle de votre événement à l'antenne, n'hésitez pas à nous contacter au 04 69 19 55 27 ou par mail à l'adresse développement@radio-b.fr.
2: On se retrouve bientôt pour de nouvelles idées sorties. Bonne journée sur Radio B.
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0: Bonjour à toutes et à tous, bienvenue dans Le Carnet, l'agenda des sorties près de chez nous. Cette semaine, je suis accompagnée par Charlotte, stagiaire à Radio B. Bonjour Charlotte.
2: Bonjour.
0: Alors Charlotte, qu'est-ce qu'on va faire cette semaine ?
2: Cette semaine, on va aller en concert jazz, surf rock, metal fusion, rock prog et trans noise, faire la fête et découvrir la pêche.
0: Le vendredi 19 juin, la Ferma Jazz de Bourg-en-Bresse donne carte blanche au conservatoire.
2: Le département Jazz et Musique Actuelle, ou JAMA, du conservatoire, nous propose une soirée aux couleurs multiples avec des répertoires variés, travaillés tout au long de l'année.
0: Carte blanche au conservatoire, c'est le vendredi 19 juin à 20h30 à la Ferma Jazz de Bourg-en-Bresse. L'entrée est au chapeau. Plus d'informations sur lafermajazz.com. Pour la fête de la musique, le Saint-Antoine à Mâcon nous propose un week-end de concerts gratuits.
2: Le vendredi 19 juin, place au surf rock de Cannibal Mosquitos et au catchcore psyché de Bidulman versus Mandibule.
0: Le samedi 20 juin, retrouvez le rock progressif de Monster Jazz et le fusion metal rap de Dahu.
2: Et le dimanche 21 juin, ne manquez pas le trans noise core de Disco Bull.
0: Les concerts gratuits, c'est du vendredi 19 au dimanche 21 juin au Saint-Antoine de Mâcon. Les samedis 20 et dimanche 21 juin, événement exceptionnel à Saint-Jean-sur-Essouze. Pour nous en parler, on accueille tout de suite Canningard Sita Enzolani de l'association Jeunesse et Sport de la Haute-Bresse. Bonjour Canningard.
3: Bonjour.
0: Pour commencer, vous nous présentez votre association.
3: Notre association, c'est une association qui a été créée en 2015. Donc cette association a but associatif, socio-culturel et sportif.
0: Et comment est né le projet ?
3: Le projet, c'est au courant d'arrivée de mon père, j'étais blessé parce que moi je suis un ancien sportif qui est né au Congo à Kinshasa et puis qui a évolué à Kinshasa. J'étais blessé, mon père est venu, il m'a motivé pour créer une association.
2: Vous nous proposez une fête foraine dans l'après-midi ?
3: Oui, ça commence à partir de midi. Donc on propose à partir de midi déjà un barbecue, fête foraine, donc avec des activités gonflables, pour les jeunes, ados et les parents aussi. On n'oublie pas les parents, que ce soit une fête en famille. Donc après, c'est des barbecues qui va dire encore jusqu'au soir.
2: Est-ce qu'il y aura d'autres animations ?
3: Oui, donc il y aura beaucoup d'animations. Donc il y aura l'initiation boxe. Il y aura l'animation aussi avec des courses avec des sacs. Il y a plusieurs activités qui seront prévues pour les animations entre parents, amis, enfants, parents.
2: Et en soirée ?
3: En soirée, on commence par une soirée avec, comme c'est la fête de la musique, donc on va commencer avec l'harmonie musicale, qui va faire un peu un fanfare, et puis après on va danser sur tous les rythmes, que ce soit années 80, années 2000, ou même les années 2026, donc avec une soirée mousse qui s'annonce une bonne soirée.
0: Et combien coûte l'entrée ?
3: L'entrée c'est 10 euros. L'entrée c'est 10 euros et puis on a fait aussi la fête foraine qui sera au prix vraiment abordable pour tout le monde. Donc le but c'est ça, que tout le monde vienne faire la fête. Comme ça tout le monde s'amuse aussi en même temps.
0: On imagine qu'il y a beaucoup de personnes derrière un événement comme celui-ci. Combien de personnes participent à l'aventure ?
3: Combien de personnes ? Donc pour l'instant on attend encore des volontaires, des gens qui veulent venir nous donner un coup de main. Ils sont les bienvenus. Donc parce que ça demande beaucoup de bras et puis on n'est jamais assez nombreux.
2: Est-ce que vous avez un message pour nos auditeurs ?
3: Je fais partie de l'ancien de la Clé des Champs, donc on a organisé beaucoup des soirées mousses. S'ils veulent revivre la soirée mousse avec l'ambiance bon enfant, avec une bonne sécurité aussi, qui viennent aussi. Et puis il y a aussi à 4 heures aussi, qu'on n'a pas oublié aussi les goûters pour les parents, les enfants, tout ça après l'effort physique. Il faut compenser aussi. On a des feux d'artifice aussi en partenariat avec la mairie de Saint-Jean. Ça va être à 22h. Donc, des feux d'artifice qu'on n'oublie pas parce que ça sera beau à voir.
0: Merci Canningard.
3: Merci beaucoup.
0: Je rappelle les dates. La journée d'animation et la grande soirée mousse, c'est les samedis 20 et dimanche 21 juin sur la place de l'église et le parc de Saint-Jean-sur-Essouze. Plus d'informations sur la page Facebook de l'association Jeunesse et Sport de Haute-Bresse.
3: Venez nombreux vivre une ambiance bon enfant, des attractions, d'initiation à boxe et puis plein d'activités que vous allez découvrir sur place.
0: Le vendredi 3 juillet, direction Saint-Julien-sur-Essouze pour une pêche pédagogique.
2: Les 2 et 3 juillet, une pêche électrique va être réalisée pour évaluer la population piscicole. Ressouze et Affluent nous propose de découvrir la technique de pêche électrique, les espèces de poissons présentes dans la Ressouze et les opérations de mesure et d'observation réalisées par les équipes.
0: La pêche pédagogique, c'est le vendredi 3 juillet de 16h à 19h à Saint-Julien-sur-Essouze et c'est gratuit. Plus d'informations et réservations sur ressouze-affluent.fr. Merci d'avoir écouté Le Carnet. Si vous voulez qu'on parle de votre événement à l'antenne, n'hésitez pas à nous contacter au 04 69 19 55 27 ou par mail à l'adresse développement@radio-b.fr.
2: On se retrouve bientôt pour de nouvelles idées sorties. Bonne journée sur Radio B.
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0: d'autrefois.
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2: Née en 2020 à Firminy dans la Loire, l'association Aplouf Aqua pour tous est une association sportive et inclusive dédiée à la natation adaptée pour des personnes en situation de handicap, notamment autour du trouble du spectre autistique. Si elle se développe depuis 6 ans, c'est grâce à l'engagement bénévole de ses membres, dont Wari, maître nageur diplômé, qui donne de son temps plusieurs heures par semaine pour accompagner les enfants de Aplouf Aqua pour tous. Rencontre avec ce maître nageur bénévole. D'ailleurs, pourquoi cette association existe ?
3: Pourquoi ? Parce qu'il y a une énorme demande sur l'apprentissage de la natation pour des enfants.

0: l'idée de proposer de la compétition, de la paranatation adaptée, hein, c'est le terme exact. Qu'est-ce que l'on va chercher chez ces sportifs?
1: On va dire que les compétitions, c'est la carotte. Enfin, pour eux, quand ils partent en compétition, c'est un moment de détente où ils vont, entre guillemets, se mesurer à d'autres. Enfin, mais il n'y a pas de but de résultat. Bon, le seul but que j'ai, c'est que l'enfant termine sa course, qu'il n'abandonne pas. C'est vraiment le seul objectif. On ne travaille pas avec des chronomètres. L'objectif, c'est que l'enfant termine sa course parce qu'il s'est engagé. Voilà.
0: La question d'aller jusqu'au bout.
1: C'est ça, de ne pas abandonner.
0: Et ça, c'est important d'aller jusqu'au bout. Vous y allez jusqu'au bout, hein, parce que vous donnez quand même pas mal d'heures dans la semaine. Expliquez-nous un peu comment on s'organise pour ces heures bénévoles.
1: Ah bah, comme tout bénévole, on a toujours un peu de temps libre. Et puis, c'est vrai que s'occuper d'enfants porteurs de handicap, c'est vraiment très enrichissant. Et puis on y va avec plaisir. Il y a toujours un retour positif, quelle que soit la journée, même si la journée s'est mal passée, il nous redonne le sourire.
0: Alors c'est énorme. J'ai entendu dire que vous aviez aussi une méthode bien à vous.
1: Ouais, c'est une méthode. Enfin, c'est comment expliquer ça? C'est vrai que j'ai regardé tout ce qui se faisait sur l'apprentissage au niveau des enfants autistes, et moi j'ai fait un remix de tout ça avec beaucoup de bienveillance et surtout de manière ludique.
0: Et d'ailleurs, est-ce qu'il existe une formation typique où il faut, comme vous venez de le dire, creuser, chercher, adapter?
1: Les meilleurs formateurs, c'est les parents et les enfants.
0: C'est important aussi de flotter, cette sensation où l'on ne on pense plus à son corps, hein, c'est ce qui se dit. Et ça permet aussi de relâcher peut-être une petite pression. Qu'est-ce que vous remarquez quand vous avez vos sportifs et que vous les entraînez?
1: On dit toujours que les enfantistes sont dans leur bulle. Je suis un peu contredire ce truc parce que c'est pas vrai. Quand ils sont dans l'eau, les parents n'existent plus. Ils sont avec les copains ou ils font le truc à eux. Et moi, c'est ce que je dis, les premières séances aux parents, laissez-les, parce que les parents ont toujours tendance, enfin, l'instinct de protection fait que les parents gardent les enfants près d'eux. Et moi, je leur explique qu'au bout d'un moment, les gamins ne vont plus les calculer et puis ils vont faire leur truc à eux. Ils vont pouvoir construire leur motricité aquatique. Et après, moi, derrière, avec, il y a aussi ma femme Noélie qui entraîne les lundis soirs, qui casse un peu cette motricité pour l'amener sur de la natation plus dans les règles, plus dans les...
0: Plus rigoureuse, avec le bon geste et ça, le bon mouvement au bon moment.
1: L'autisme est un handicap invisible et tout ce qui est invisible fait peur. On n'a pas la même approche avec des enfants qui sont trisomiques ou ils sont handicapés physiques. Ça n'a rien à voir et c'est vrai que l'autisme, c'est un handicap qui fait vraiment peur et c'est là que tout le monde se trompe parce qu'on fait des choses magnifiques avec ces gamins.
2: À Plouf, à quoi pour tous, accueille des enfants en situation de handicap dans l'apprentissage de la natation. Une association rare pour une demande forte et malheureusement des places limitées.
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Bonjour et bienvenue à toutes et à tous dans Résonance. Résonance, une émission à l'écoute de l'inouï, une émission pour amplifier la voix, le récit, les témoignages de ceux et celles qui s'aventurent sur les chemins de la création. 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

sans frontières qui font leur les gestes et la respiration d'origine pour mieux y exposer leur propre vision de ce monde exotique que sont les musiques populaires du Venezuela. 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

0: Quel oiseau est celui-ci,
1: celui-là.
0: De quel vol? Lequel des deux est l'autre qui fuit? Celui du trou dans la page? Celui de la balle dans la tente?
1: David Bedford dans l'arbre?

0: 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Je suis de ce côté, en moi, mais plus bas.
1: Bleu ciel. Le temps s'est posé sur mon torse. Puis il y a eu ton ombre. Ou du moins, je l'ai cru. Il y a eu ce soleil pour écarter les branches. Il y a eu la lumière. Et puis mes bras d'os. Des éclats plein la tête. Du vent et des soleils. Ou noyé dans le vide. La tête à la renverse. Je regarde le ciel. Trois corbeaux ont fait signe. Puis se sont disparus. Et puis, bleu, au ciel, bleu. Je m'imaginais pas tout ça. La nuit recouvert mes mains. La nuit, immense et froide. J'y crus que mes bras se tordaient. Des cailloux plein la bouche. J'ai pensé aux étoiles, traquées du monde. Dans l'angle à mort. J'ai pensé à l'espace, comme d'un coup de bec, il souffle. Mes poumons fripés, remplis de paille et d'orties blanches. Mes poumons grands ouverts se sont remplis de cicatrices que le ciel ne voulait plus porter.
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2: Variante de la tristesse 1957. René Magritte. Il est né le 21 novembre 1898 en Belgique. Il est mort en 1967 à Bruxelles. C'est l'un des plus grands peintres du courant surréaliste.
3: Une poule avec une crête rouge est sur un muret devant un paysage. Le ciel est magnifique avec sa couleur rouge-orangée. C'est une belle journée de printemps.
4: Mais que fait la poule sur ce muret?
5: Elle contemple un œuf posé sur un coquetier rose. Elle semble faire une comparaison avec le sien qu'elle vient de pondre. Une certaine tristesse l'envahit. Son œuf n'a pas été sélectionné pour finir en œuf coq avec mouillette.
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6: une histoire. Écnime. Parfois tu fixes un point invisible, mets l'univers dedans, t'y enfonce à l'envers, à l'univers d'autrefois, et puis refais surface. Que laisses-tu derrière tes signes? Ces longs fils qui se tissent et reposent nulle part. Le trouveras-tu, ton poème? Sauras-tu à la fin le construire? Qui doit s'éteindre en toi pour que tu brûles derrière l'énigme?

0: 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Prends ta force avec toi.
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0: Umbara, lune pleine, tu roules dans ma gorge. Umbara, souveraine, ma farouche ombrageuse, ma douce Umbara blonde, que ta peau se dépose, vienne à suivre mes lèvres et m'offrir une voix. Umbara, lune blanche, lune de mes frissons, lune tam-tam céleste, Umbara, viens, grandis, dépose tes os blancs, ton front sur mon visage. Umbara, vieille femme, avec tes oripeaux, hisse-moi vers ta force. Viens, Umbara, viens, gronde dans mes silences, fais-moi danser la nuit, fais-moi vibrer le cercle, brûler jusqu'à la vie. Umbara, tête folle, conjugue l'avenir, éclaire nos présences. Umbara, viens, viens, viens, viens, prends possession d'espace, redéfinis les astres. 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
1: infini.

0: Le message top secret de Pascal Brissil et Guillaume Tranoï. Un mystérieux message.
1: Psst, Hercule, le célèbre lapin détective sursaute. Il n'a pas vu approcher son adjoint au Zeb Télégraphe. Voici le message dont je vous ai parlé au téléphone, chuchote le renard sur le ponton.
2: Êtes-vous prêt à embarquer ?
1: Ozeb montre une feuille lavée par la pluie. Il la conserve avec jalousie. Les lettres y sont à moitié effacées. Le lapin parvient juste à déchiffrer le mot
2: « trésor ».
1: Voilà pourquoi Ozeb a loué un petit voilier.
2: « C'est une affaire top secrète ?»
1: interroge Hercule intrigué. « Par les moustaches de tante Henriette !» frémit le renard.
3: « Chut ! Vous allez attirer les bandits !»
1: Les deux amis grimpent à bord du voilier. « Cap au sud !» annonce Ozeb, une boussole à la patte. Il examine le message et marmonne devant ce qu'il pense être un indice.
2: « Ou alors au nord ? Trésor ou pas, ça nous fera toujours une balade !»
1: s'amuse Hercule à la barre.
3: « Vendredi ! Je viens de décoder un autre mot !»
1: s'exclame soudain son adjoint.
2: « C'est le nom d'une île voisine !»
0: « Une île presque déserte !»
1: Les mouettes tournent autour du bateau.
2: « Terre en vue !»
1: claironne Ozeb.
2: Vous savez par où commencer ?
1: Demande Hercule. Paré à l'accostage de l'île déserte. Vous me connaissez, cher ami, assure le renard fier de lui. J'ai tout prévu. Ozeb sort un étrange appareil d'un sac.
2: Un détecteur de métaux ?
1: S'étonne le lapin, de retour sur la terre ferme.
0: Bip, bip, bip.
1: Mais son complice est déjà sur une piste, prêt à chercher. Ozeb grimace. Il vient de trouver une boîte de conserve rouillée.
3: « Raté ! Nom d'une noix de coco !»
1: Hercule grignote une carotte pour réfléchir et déclare bientôt
2: « Sans vouloir vous contrarier, votre histoire de trésor m'a tout l'air d'un canular. Un détail a dû vous échapper. »
1: Mais un nouveau bip interrompt le détective.
0: « Un énorme bip !»
1: Ozeb à la tremblote. « Par les moustaches de tante Henriette !» Son détecteur est pointé sur le buisson.
2: Qui se cache là ? Est-ce un monstre ? Un pirate ? Une bête sauvage ?
0: Une visite imprévue.
1: La truffe d'un chien apparaît. Il tient une clé en métal, repérée par les détecteurs. Il accueille les nouveaux venus.
2: Mes sauveurs !
1: Sauveur ? Répète le duo étonné. Le chien leur raconte aussitôt ses mésaventures.
2: Je m'appelle Pablo et je fais de la publicité en ballon pour les bouillons tout en cube. Mon ballon s'est dégonflé, alors j'ai dû me poser sur cette île en catastrophe. L'engin volant accidenté se trouve derrière, dans les dunes. En quelque sorte, vous tombez à pic,
1: rit Pablo,
2: heureux d'être sain et sauf.
1: Au moins, on ne sera pas venu ici pour rien, dit Ozeb, très déçu de ne pas avoir découvert de trésor. Mais Pablo lui redonne le sourire. Il promet de lui livrer son poids en cube de bouillon tout en cube. Sur la route du retour, Hercule balaye les derniers regrets de son ami.
2: Quelque chose me chiffonne depuis notre départ. Vous pensez vraiment qu'une carte au trésor arriverait par magie dans votre boîte aux lettres ?
1: J'avoue, je n'ai pas songé à ça, bafouille le renard en confiant enfin son précieux document au détective. Hercule tend la lettre vers le soleil et lit en transparence. Il décode les mots en ricanant. « Mon trésor, j'arrive chez toi vendredi. »
2: « Je reste une semaine et je te ferai des bons petits plats comme tu les aimes. »
1: « Mais alors, qui est l'auteur de ce message ?» s'étonne Ozeb avant de s'écrier.
0: « Par les moustaches de... »
4: Raconte-moi l'émission qui nous emmène loin, très loin, toujours plus loin.

battement. 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Il se passe quelque chose. Le principe semble clair. Ça se passe sous la peau. C'est prodigieux, sauvage. Battement, battement, tout le long de nos côtes. S'impriment des empreintes. Celles des neiges, celles des nuits, celles d'un rêve aussi. On ignore tout le monde. Battement, battement, battement, battement. Prendre le temps de réfléchir. Prendre le temps pour oublier. Mettre la nuit dans une boîte noire. Ne pas toucher sa peau serpent. Battement, battement. De partout, ça boursoufle. 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

0: Combien de battements et combien de batailles? 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
1: Nous voici arrivés au terme de ce moment carrefour. Merci à l'ARFI et ses musiciens musiciennes, Jean-Paul Autin, saxophone, Olivier Bost, trombone, Guillaume Grenard, trompette, bugle, latop, basse, euphonium, Yoko Oshima à la batterie et percu, Emmanuel Sabi, clarinette, chant, quattro, clarinette. Toutes les extraits que nous avons pu entendre viennent du disque Un Venezuela imaginaire, donc sorti, imaginé, conçu par l'ARFI et ses musiciens. Merci aussi également aux enfants de l'école Martin Sibylle à Albertville, dont avec les extraits des rubriques de leur radio Cœur de Môme. Et merci encore à Dominique Bataillard, Mathieu Convert, Christian Seux, des percussions de Tréfort, pour leur partage poétique. Cette émission de Résonance sera rediffusée dimanche prochain de 20h à 21h, puis mardi de 13h à 14h. Comme d'habitude, vous pouvez la réécouter quand vous le souhaitez, en la podcastant, soit sur le site de Résonance Contemporaine, www.résonancecontemporaine.org, ou sur le site de Radio B, www.radio-b.fr. Bonne suite sur Radio B et

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0: Bonjour à toutes et à tous, bienvenue dans Le Carnet, l'agenda des sorties près de chez nous. Cette semaine, je suis accompagnée par Charlotte, stagiaire à Radio B. Bonjour Charlotte.
2: Bonjour.
0: Alors Charlotte, qu'est-ce qu'on va faire cette semaine ?
2: Cette semaine, on va aller en concert jazz, surf rock, metal fusion, rock prog et trance noise, faire la fête et découvrir la pêche.
0: Le vendredi 19 juin, la ferme à jazz de Bourg-en-Bresse donne carte blanche au conservatoire.
2: Le département jazz et musique actuelle, ou JAMA, du conservatoire, nous propose une soirée aux couleurs multiples avec des répertoires variés, travaillés tout au long de l'année.
0: Carte blanche au conservatoire, c'est le vendredi 19 juin à 20h30 à la ferme à jazz de Bourg-en-Bresse. L'entrée est au chapeau. Plus d'informations sur lafermeajazz.com. Pour la fête de la musique, le Saint-Antoine à Mâcon nous propose un week-end de concerts gratuits.
2: Le vendredi 19 juin, place au surf rock de Cannibal Mosquitos et au catchcore psyché de Bidulman versus Mandibule.
0: Le samedi 20 juin, retrouvez le rock progressif de Monster Jazz et le fusion metal rap de Dahu.
2: Et le dimanche 21 juin, ne manquez pas le trance noise core de Disco Bull.
0: Les concerts gratuits, c'est du vendredi 19 au dimanche 21 juin au Saint-Antoine de Mâcon. Les samedis 20 et dimanche 21 juin, événement exceptionnel à Saint-Jean-sur-Essouze. Pour nous en parler, on accueille tout de suite Canningart Sita Enzolani de l'association Jeunesse et Sport de la Haute-Bresse. Bonjour Canningart.
3: Bonjour.
0: Pour commencer, vous nous présentez votre association.
3: Notre association, c'est une association qui a été créée en 2015. Donc cette association a but associatif, socio-culturel et sportif.
0: Et comment est né le projet ?
3: Le projet, c'est au courant de l'arrivée de mon père, j'étais blessé parce que moi je suis un ancien sportif qui est né au Congo à Kinshasa et puis qui a évolué à Kinshasa. J'étais blessé, mon père est venu, il m'a motivé pour créer une association.
2: Vous nous proposez une fête foraine dans l'après-midi ?
3: Oui. Ça commence à partir de midi. Donc on propose à partir de midi déjà un barbecue, fête foraine, donc avec des activités gonflables. Pour les jeunes, ados et les parents aussi, on n'oublie pas les parents, que ce soit une fête en famille. Donc après, c'est des barbecues qui va dire encore jusqu'au soir.
2: Est-ce qu'il y aura d'autres animations ?
3: Oui, donc il y aura beaucoup d'animations, donc il y aura l'initiation boxe, il y aura l'animation aussi avec des courses avec des sacs, il y a plusieurs activités qui seront prévues pour les animations entre parents, amis, enfants, parents.
2: Et en soirée ?
3: En soirée, on commence par une soirée avec, comme c'est la fête de la musique, donc on va commencer avec l'harmonie musicale, qui va faire un peu un fanfare, et puis après on va danser sur tous les rythmes, que ce soit années 80, années 2000, ou même les années 2026, donc avec une soirée mousse qui s'annonce une bonne soirée.
0: Et combien coûte l'entrée ?
3: L'entrée c'est 10 euros. Et puis on a fait aussi la fête foraine qui sera au prix vraiment abordable pour tout le monde. Donc les bits c'est ça, que tout le monde vient faire la fête. Comme ça tout le monde s'amuse aussi en même temps.
0: On imagine qu'il y a beaucoup de personnes derrière un événement comme celui-ci. Combien de personnes participent à l'aventure ?
3: Combien de personnes ? Donc pour l'instant on attend encore des volontaires, des gens qui veulent venir nous donner un coup de main. Ils sont les bienvenus. Donc parce que ça demande beaucoup de bras et puis on n'est jamais assez nombreux.
2: Est-ce que vous avez un message pour nos auditeurs ?
3: Je fais partie de l'ancien de la Clé des Champs, donc on a organisé beaucoup des soirées mousses. S'ils veulent revivre la soirée mousse avec l'ambiance bon enfant, avec une bonne sécurité aussi, qui viennent aussi. Et puis il y a aussi à 4 heures aussi, qu'on n'a pas oublié aussi les goûters, pour les parents, les enfants, tout ça après un effort physique. Il faut compenser aussi. On a des feux d'artifice aussi en partenariat avec la mairie de Saint-Jean. Ça va être

0: à 22h. Donc, les feux d'artifice qu'on n'oublie pas parce que ça sera beau à voir.
1: Merci Koenigaert.
0: Merci beaucoup.
1: Je rappelle les dates. La journée d'animation et la grande soirée mousse, c'est les samedis 20 et dimanche 21 juin sur la place de l'église et le parc de Saint-Jean-sur-Ressouze. Plus d'informations sur la page Facebook de l'association Jeunesse et Sport de Haute-Bresse.
0: Venez nombreux vivre une ambiance bon enfant, des attractions, d'initiation à boxe et puis plein d'activités que vous allez découvrir sur place.
1: Le vendredi 3 juillet, direction Saint-Julien-sur-Ressouze pour une pêche pédagogique.
2: Les 2 et 3 juillet, une pêche électrique va être réalisée pour évaluer la population piscicole. Ressouze et Affluent nous proposent de découvrir la technique de pêche électrique, les espèces de poissons présentes dans la Ressouze et les opérations de mesure et d'observation réalisées par les équipes.
1: La pêche pédagogique, c'est le vendredi 3 juillet de 16h à 19h à Saint-Julien-sur-Ressouze et c'est gratuit. Plus d'informations et réservations sur ressouze-affluent.fr. Merci d'avoir écouté Le Carnet. Si vous voulez qu'on parle de votre événement à l'antenne, n'hésitez pas à nous contacter au 04 69 19 55 27 ou par mail à l'adresse développement@radio-b.fr.
2: On se retrouve bientôt pour de nouvelles idées sorties. Bonne journée sur Radio B.
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0: Amis auditeurs de Radio B, la radio des bonnes ondes, 90.0, vous êtes dans l'émission Les musiciens autour de nous, animée par Bruno Point. Et aujourd'hui, je suis dans le Val-Romais, qui s'inscrit dans le Bugey, à l'est de notre département, pour vous faire découvrir l'association Valmuse, ainsi que le festival Jazzmuse, qui aura lieu du 11 juillet au 19 juillet, dans le Val-Romais. Et donc, pour avoir un entretien avec l'animatrice fondatrice de cette association et de ce festival, en l'occurrence Constance Borner. Et je vais donc avoir un entretien avec elle où elle va vous présenter ses activités. Puis ensuite, en fin d'émission, nous écouterons des extraits musicaux des artistes qui vont se produire lors de ce festival. Je suis donc à la maison des Marais de Lavour à Césérieux, Césérieux dans l'est du département, dans le Val-Romais. Et je suis en compagnie de Constance Borner qui va nous présenter l'association qu'elle a, je dirais, presque fondée, et peut-être pas seule, mais en tout cas, elle en a été l'initiatrice.
1: L'association s'appelle Valmuse. Jazzmuse, c'est un des événements de l'association.
0: Bien. Donc, l'association Valmuse. Eh bien, écoutez, présentez-nous, d'abord présentez-vous, vous-même, Constance, oui. Et puis, évidemment, votre association.
1: Déjà, je vous remercie beaucoup de votre intérêt pour ce qu'on fait ici dans le Val-Romais. Donc là, exactement, nous sommes donc à Césérieux, qui est dans le Bugey. Si on n'est plus tout à fait dans le Val-Romais. Et nous, on est arrivés avec ma famille en 2002 dans le Val-Romais. Et j'ai été sollicitée par les habitants pour créer une école de musique. Donc on a créé une école de musique dans laquelle on a tout de suite mis en place des concerts. Parce qu'à la base, moi-même, je suis musicienne, je suis claveciniste. J'ai fait ma formation de clavecin à Bâle, à la Schola Cantorum de Bâle.
0: Donc Constance, à l'origine, vous êtes claveciniste.
1: Oui.
0: Voilà, donc on peut dire tout à fait que vous avez établi des ponts entre les musiques.
1: En tout cas, effectivement, on essaye de faire des ponts voilà. Avec la musique, mais aussi même avec le théâtre et la danse. On a la chance d'avoir ces disciplines-là aussi.
0: Voilà. Très bien. Donc, et alors, claveciniste, vous avez été professeur, vous êtes professeur.
1: Oui, j'enseigne dans l'école de musique aussi, le clavecin.
0: Bien, ouais. Et donc vous êtes venu vous installer dans le Bugey, puisque voilà. Vous précisez qu'on est à la frontière du Val-Romais, mais on est plutôt dans le Bugey.
1: Alors,
0: ici.
1: Le Val-Romais fait partie du Bugey. D'accord. Voilà, donc on s'est installé dans le Val-Romais en 2002 pour une jolie raison, parce qu'il y a une école Montessori qui est remarquable dans le Val-Romais.
0: Ah, très bien.
1: Et c'est pour ça qu'on s'est installé là. C'est une école qui a fait venir plein de gens chouettes aussi dans le Val-Romais.
0: Très bien. Et donc, vous avez... Quel a été le déclic pour créer cette association dans le Val-Romais?
1: En fait, ce sont vraiment des habitants qui m'ont sollicité, parce qu'il y avait eu déjà des tentatives d'école de musique qui n'ont pas pu, soit elles ont été avortées, soit elles n'ont pas pu durer très longtemps pour des raisons très variées. Voilà. Et puis moi-même, je cherchais du travail. J'ai sollicité plusieurs conservatoires et écoles de musique en disant que j'étais là. J'ai reçu sur 40 demandes deux réponses négatives. Et entre autres, on m'a dit que la musique baroque, ça n'allait pas intéresser grand monde, puisqu'on avait bien vu que j'étais claveciniste. Et on a commencé notre aventure par un concert à deux clavecins avec 140 personnes. Donc il faut croire que ça intéressait quand même les gens.
0: Oui, parce qu'on n'est voilà. Quand même pas dans dans un milieu urbain.
1: Non, voilà, on a 19 habitants kilomètres carrés.
0: Voilà, donc intéresser autant de personnes pour deux clavecins, ça veut dire que... potentiellement il y a un appétit de musique.
1: Il y avait une grande ouverture d'esprit, il y a toujours une grande ouverture d'esprit dans le Val-Romais. Mmh.
0: Ouais. Donc, deux notions, deux noms, Valmuse, l'association, et Jazzmuse, le festival.
1: Voilà, exactement. Voilà.
0: Donc, je suis là aujourd'hui

0: Parce qu'il y a la proximité de votre festival qui va se dérouler
1: en juillet.
0: En juillet.
1: Voilà.
0: Donc à quelle date? Parce qu'il faut aussi qu'on est là aussi pour faire la promotion.
1: Merci. Le festival aura lieu du 11 au 19 juillet. Voilà, dans le Val-Romaine, on dit différents lieux du Val-Romaine. Mmh. Avec, si vous voulez que je détaille un peu, il y a un premier week-end, donc le 11 et 12 juillet, avec quatre événements musicaux et aussi le spectacle dont on parlera sans doute tout à l'heure.
0: Oui.
1: Et un deuxième week-end, le 17, 18, 19 juillet. Et entre les deux, il y a ce qu'on appelle la masterclass, qui est en fait un stage de jazz pour les élèves assez expérimentés en jazz, de niveau intermédiaire ou avancé.
0: Voilà. Donc, en l'occurrence, l'événement dans les semaines qui viennent, c'est la masterclass et c'est le festival.
1: Voilà, c'est ça.
0: Alors, parlons maintenant de la masterclass.
1: Oui.
0: Donc, plusieurs enseignants.
1: Oui, il y a quatre enseignants. Il y a Elinois, qui est une chanteuse qui a une très belle carrière en tant que chanteuse et aussi compositrice, arrangeuse, qui a travaillé pour l'Orchestre National de Jazz. Et il y a Roberto Cor, qui est contrebassiste et enseigne au Jazz Campus de Bâle, en Suisse. Il y a Ismaël Burner, dont on parlera tout à l'heure, et puis Sébastien Mourant, qui est un professeur de batterie de Lyon. Et donc chacun vient enseigner différents ateliers sur des esthétiques spécifiques du jazz. Cette masterclass, elle n'est pas là pour faire travailler spécifiquement les instruments, mais plus les ensembles. On a vraiment une volonté que les gens travaillent ensemble, donc ça va être sur le bebop, le jazz contemporain, le jazz latin, les standards, ou même une chorale jazz, pour que les gens soient ensemble, ce qui n'empêche pas d'avoir des cours individuels, mais cette fois-ci sur rendez-vous auprès des enseignants.
0: Voilà. Donc ces masterclass se déroulent sur une semaine.
1: Voilà.
0: Toute la journée et se termine en général par un bœuf le soir.
1: Vous avez tout compris, c'est voilà. Ça, exactement. Il y a des jam sessions chaque soir. Et dans des différents lieux du Val-Romais, c'est l'idée, c'est que aussi que les gens qui viennent de loin, parce que les gens viennent de loin pour cette masterclass, être étudiants, découvrent la beauté de ce lieu. Donc on va aussi bien aller à l'Observatoire du Col de la Lèbe, au lac de Virieu-le-Grand, ce sont deux très beaux lieux de pointe, et dans chez deux restaurateurs qu'on apprécie particulièrement pour leur accueil, qui sont la ferme auberge chez Cusieux à Virieu-le-Petit, sur la commune d'Arvière, en Val-Romaine, et aussi à Instant Loisir, qui est au plan d'automne, sur la station de ski.
0: D'accord. Voilà.
1: Donc c'est que des lieux où on est très très bien accueillis, les étudiants sont très bien accueillis. Ils vont jouer donc des jam sessions, mais s'il y a des musiciens de passage, ils peuvent se joindre bien sûr aux étudiants, comme n'importe quel bœuf. Pour jouer avec, voilà.
0: Ce qui est quand même très intéressant, c'est que on est, vous parlez des plans d'automne, vous parlez de différents lieux qui ont, je dirais, une touche touristique, mais on est loin du tourisme de masse. On est dans un tourisme qui a fait son choix, qui est venu pour à la fois la beauté des lieux, un certain calme.
1: Oui,
0: on n'est pas sur des grands...
1: Alors, il peut y avoir du monde, mais c'est surtout, c'est, comme vous dites, il y a la beauté du lieu, mais il y a aussi, je crois, une particularité dans le Val-Romais qui a été remarquée par une géographe qui s'appelle Brigitte Divrande sur la capacité originale des habitants du territoire, la capacité d'originalité de trouver et de proposer des initiatives différentes, puisque justement quand on n'est pas contraint par des modèles imposés de l'extérieur. Donc c'est vraiment, par exemple, un stand loisir au plan d'automne, il y a juste à côté un jardin magnifique qui a été créé sur la station de ski, mais on aurait pensé qu'on allait faire que du ski, mais ils anticipent déjà. Il faut bien faire d'autres choses. Donc, et ça fait partie vraiment de la particularité du Val-Romais et des Val-Romaisans.
0: Qui, fait, ce faisant, se nourrit toute l'année.
1: Voilà, exactement.
0: Tous les points de vue.
1: Et ça veut dire que la qualité de vie dans le Val-Romais est assez extraordinaire.
0: Voilà. Donc, nous avons parlé des masterclass, du festival, et puis vous avez une école permanente.
1: Oui, voilà.
0: Voilà. Alors ça, c'est très important. Avec combien d'enseignants?
1: Alors, on a une douzaine d'enseignants pour 24-25 disciplines. Et on enseigne... On avait fait le choix de privilégier les instruments et répertoires rares, Donc, mais on enseigne aussi bien sûr le piano, la batterie, des instruments qui sont demandés de manière plus récurrente pour lesquels on ne va pas mettre en concurrence des établissements qui ne seraient pas trop loin, mais quand même on est de toute manière assez éloigné de l'offre culturelle là où on est. Et donc on a, ça va aller du balafon au clavecin en passant par le violoncelle, la viole de gambe, le piano bien sûr.
0: Alors là, on a, je dirais, des participants différents. Les masterclass sont des gens qui viennent de partout.
1: Oui, voilà, tout à fait, et qui viennent ponctuellement une fois dans l'année, une semaine, travailler. Mais par contre, l'école de musique, c'est pour les gens qui habitent là, c'est pour valoriser le choix de vie des habitants, ou non-choix d'ailleurs, mais en tout cas, que leur quotidien aussi puisse...
0: Donc je fais un petit parallèle avec l'émission que j'ai consacrée à l'harmonie de l'accro, où pareil, des individus, une association, ont lancé une école de musique. Donc, à la Crosse et à l'initiative de la famille, ces trois générations qui dirigent cette chorale, qui sont passionnées. Celui qui la dirige actuellement, il a 45-50 ans, et il est professeur de tuba à Mâcon, vous voyez. Et donc, il a créé une école pour les instruments de l'harmonie, qui vise à intéresser les élèves, en fait les habitants des communes environnantes. Donc, et ça marche, ils sont 40-50 élèves, dont peut-être 10-15 feront partie de la chorale dans les années qui viennent. Pas de la chorale, de l'harmonie dans les années qui viennent. Voilà. Donc vous avez combien d'élèves?
1: Je pense que ça a augmenté parce que j'ai pas les chiffres, mais on a été autour de 130 élèves en janvier et on a toujours quelques élèves qui s'inscrivent en cours d'année. Voilà.
0: Très bien. Bien, nous avons comme ça un panorama de, je dirais, des deux entités que sont Valmuse et Jazzmuse. Et donc nous allons à cette occasion aujourd'hui écouter en direct le concert qui va avoir lieu cette fin d'après-midi dans cette Maison des Marais. Maison des Marais qui n'est pas votre siège habituel, qui est d'opportunité.
1: Oui, si je peux expliquer un petit peu, on a été sollicité par la communauté de communes Bugey-Sund pour rajouter une petite touche à la restitution de Xavier Broncard, de la résidence d'artiste de Xavier Broncard, qui est illustratrice, qui a été invitée toute l'année par la communauté de communes Bugey-Sund à intervenir dans les écoles et centres socioculturels ou autres associations. Et nous, on a pu collaborer avec Xavier pour créer les décors d'un des spectacles qui va être donné pendant le festival Jazzmuse. Et donc, c'est à cette occasion que la communauté de communes de Bugey-Sud nous a demandé si on pouvait rajouter notre touche musicale. Voilà, et que vous allez pouvoir écouter des extraits de ce spectacle, en fait.
0: Voilà, donc écoutons maintenant un extrait, et nous allons y revenir après cet extrait pour expliquer la genèse des morceaux que nous allons entendre.

0: Donc, dans le cadre de vos festivals, il y a une œuvre spécifique dont le nom est Momo, qui va être donnée deux fois.
1: Voilà.
0: Et qui fait donc l'objet des extraits que nous écoutons ce soir. Je suis un peu dans la, non pas la répétition générale, mais un
1: ah
0: peu...
1: Ah oui, le... vous êtes dans l'avant-première, en fait.
0: Voilà.
1: Voilà. C'est même une grande chance, parce que... Donc, Momo, à la base, c'est donc un texte, Momo et les voleurs de temps, de Michel Ende, qui est un roman, c'est même pas un texte, c'est un roman de plus de 350 pages, qui a été écrit en 1973, et qui nous inspire beaucoup, nous, parce que ça parle de la valeur du temps qu'on accorde aux gens et aux choses qu'on aime. Voilà. Mmh. Et donc, il y a toute une histoire, et ça nous permettait... On a sollicité un compositeur pour écrire des chansons que chantent les enfants des écoles du Val-Romain. À la base, c'était l'origine de ce projet-là. Mais ensuite, ce projet s'accordait tellement au Val-Romain qu'on a fait intervenir... On a beaucoup d'artistes dans le Val-Romain ou dans le Bugey. Donc, on a la compagnie Merci la Rattrape, qui est une compagnie de circassiens. On a aussi plusieurs comédiens professionnels. Donc on a trois comédiens professionnels qui vont raconter l'histoire, qui vont être les personnages clés de cette histoire, plus un narrateur. Et les circassiens, on a des musiciens professionnels. Et en tout, il y a une centaine de personnes qui vont être impliquées dans ce projet. Et il se trouve, on le fait aussi parce que c'est la 10e édition de Jazz Muse. Donc l'école de musique du Val-Romain est née à l'association Jazz Muse il y a 23 ans. Mais le Festival Jazz Muse aura 10 ans cette année.
0: Donc vous marquez l'anniversaire,
1: voilà, on marque l'anniversaire
0: par une création spécifique.
1: Une création spécifique où on essaie de mettre en lumière vraiment ce que Valmuse a souhaité faire depuis le début, c'est-à-dire décloisonner le territoire et créer des ponts, comme vous le disiez tout à l'heure, justement, entre les pratiques, mais également entre les professionnels, les amateurs, les néophytes, et les différentes disciplines artistiques.
0: Oui, parce que au fil de votre conversation, j'entends des chiffres, c'est-à-dire que vous avez une centaine de personnes impliquées.
1: Oui, parce qu'on a une bonne vingtaine de personnes impliquées dans la création des décors. Mmh. Il y a une cinquantaine d'enfants des écoles qui ont appris les chansons pour eux, qui sont des chansons pas si simples que ça. Et ce que vous avez entendu, en fait, c'est ce que les enfants vont chanter. Mmh. Donc on ne pouvait pas faire venir les 50 enfants là, mais c'est leur chef de chœur qui chante.
0: Alors, quand vous dites les écoles, il y a combien d'écoles concernées ?
1: Alors, il y a deux écoles. Il y a l'école d'automne, qui appartient à la commune du Haut-Val-Romain, et l'école Montessori de Champagne-Val-Romain.
0: Voilà. D'accord.
1: Donc là, on a demandé aux enfants à partir de 8 ans, parce que ce n'est pas une histoire si simple que ça. On ne voulait pas que... C'est une histoire qui a beaucoup d'allégories importantes. Et puis ensuite, il y a aussi la chorale des adultes de notre école de musique, et il y a le petit ensemble orchestral de notre école de musique qui joue aussi là-dedans.
0: Et tout ça, c'est tous des gens d'ici.
1: Et voilà, c'est tous des gens d'ici. Voilà. C'est les musiciens de chez nous, comme vous le savez.
0: Donc on est vraiment dans le cœur de l'émission, qui, je vous le rappelle, s'appelle Les musiciens autour de nous.
1: Voilà.
0: Eh bien, les musiciens, la musicienne que vous êtes, claveciniste d'origine, vous avez amené des jeunes à pratiquer la musique.
1: Et
0: ça, c'est
1: jeunes.
0: Essentiel.
1: Des jeunes. On a autant d'adultes que d'enfants dans notre école de musique.
0: Donc ça, je fais un parallèle. Vous, c'est vraiment très intéressant parce que vous touchez à l'école de musique, vous allez jusqu'au masterclass, vous touchez à divers instruments, dont des instruments peu pratiqués. Mais il y a un parallèle à faire avec l'harmonie de l'accro que j'ai visité, avec les chorales que j'ai déjà présentées dans cette émission, qui regroupent des gens dont la plupart ne sont pas des musiciens formés, qui sont des amateurs qui ont envie, je dirais, de jumeler à la fois la musique et puis une vie associative nourrissante.
1: Voilà.
0: C'est souvent ça.
1: Voilà.
0: C'est le mélange des deux.
1: Oui, et puis une vie associative qui, nourrissante, et qui s'appuie aussi sur un réseau, parce qu'on a d'autres structures ou d'autres associations dans le coin dont on va pouvoir bénéficier de leurs idées, de leurs richesses, de leur la compagnie La Rattrape, Merci La Rattrape, les circassiens, ou justement ces comédiens qui ont leur propre structure aussi, eux-mêmes de leur côté, que ce soit Jean-Philippe Proust ou Hervé Charton, ou ça va être Fatim Zora Zemel, qui sont des personnes qui ont eux-mêmes leur structure artistique. Comment profiter de ça, et puis c'est vraiment l'occasion de mettre en valeur tout ce monde-là. Enfin, il en restera plein d'autres qu'on n'aura pas mis en valeur parce qu'il y a plein de choses. Il y a plein de richesses sur le territoire.
0: Il y a déjà un grand partage et la participation de beaucoup de monde des alentours. Voilà. Eh bien, écoutons un nouveau titre de ce spectacle Momo que vous allez présenter prochainement.
2: Quand ses amis ou les gens du village viennent chez elle pour lui raconter leurs problèmes, ils repartent soulagés. Ils ont trouvé une solution à leurs problèmes. Et pourtant, Momo ne fait rien d'autre qu'écouter, mais les écouter. Les enfants aussi viennent volontiers pour jouer dans l'amphithéâtre. Et il suffit qu'elle les regarde pour qu'ils soient inspirés et qu'ils imaginent plein d'histoires et de jeux. Au fil des ans, Momo s'est fait de nombreux amis, mais elle a surtout deux vrais amis, Beppo, le balayeur, et Gigi, le guide touristique. Momo offre son temps aux gens, et ça suffit pour les rendre heureux et inventifs. Mais ce bonheur de vivre ensemble est détruit lorsqu'arrivent de mystérieux hommes en gris.

parole les entoure. Les hommes en gris se font passer pour les agents d'une mystérieuse caisse d'épargne du temps. Ils proposent à tous les gens du village de faire fructifier leur temps et leur temps libre. Ils calculent les économies de temps que chacun peut faire en éliminant de sa vie tous les moments qualifiés de temps perdu et donc inutiles. Ils enferment ce temps ainsi volé dans une sorte de banque sous la forme de fleurs. Et ils utilisent leurs pétales pour se confectionner des cigares qu'ils fument constamment. Et le temps ainsi fumé est perdu. Alors que tout le monde se met à travailler plus pour avoir plus de temps à économiser et à déposer à la caisse d'épargne du temps. Et plus ils économisent du temps, moins ils en ont pour eux. Tout est volé et amassé à la caisse d'épargne du temps.

0: Quelques mots sur Michael Ende, cet écrivain allemand né en 1929 et décédé en 1995, dont les titres principaux ont marqué la littérature pour enfants, mais la littérature poétique en général, tels que Momo, qui est donc le support de ce spectacle musical créé pour le festival Jazz Muse, ainsi qu'un autre titre qui a donné lieu à plusieurs films. Momo, c'est l'histoire d'une petite fille qui voit arriver dans sa ville des hommes en gris. Les hommes en gris viennent là pour convaincre tout le monde de donner leur temps, de l'épargner, de le placer dans une banque. Ce faisant, ils oublient la poésie, ils oublient l'art. Ils ne se consacrent plus qu'à travailler pour épargner leur temps. Et Momo est cette petite fille qui va finir par déjouer leur programme, le programme des hommes en gris. Et les hommes vont ainsi pouvoir retrouver la joie de vivre, la poésie et la magie dans ce monde moderne. Poursuivons l'écoute de ce spectacle, donc donné en direct ce soir dans le Val-Romais, à Césérieux. Avec deux extraits, un extrait où on pense que c'est fait, les hommes en gris ont rapté, ont volé le temps à tout le monde et il n'y a pas d'espoir, et le final, plein d'optimisme, où Momo, grâce à son opiniâtreté et à sa malice, il faut bien le dire, fait que les hommes autour d'elle se rendent compte de la supercherie et retrouvent leur temps pour vivent leur vie avec poésie et magie.
1: Leur vie devient terne, dépourvue de joie. Ah, les hommes en gris font bien leur travail. Les gens, même ses amis, ont de moins en moins le temps de venir voir Momo. Ayant compris cela, Bébo, Gigi, les enfants et Momo essayent d'organiser une manifestation pour permettre une prise de conscience. Mais aucun adulte ne vient, trop occupé à toutes ces choses qu'on dit sérieuses. Les amis et les enfants se lassent et abandonnent. Les hommes en gris essayent d'abord d'acheter Momo avec des tas de jouets dont elle n'a que faire, ou de la séduire en lui faisant des promesses sur son avenir, sa richesse. Momo refuse tout. Elle veut simplement retrouver ses amis, tels qu'ils étaient. L'un des hommes en gris, en essayant de lui offrir encore plus de choses, finit par se trahir et lui dévoile leur plan.

Et Momo réussit à ouvrir la porte du coffre-fort et à libérer les fleurs du temps. Les pétales se répandent dans la ville, rendant du temps aux hommes. Les voleurs de temps disparaissent tous. Le froid se dissipe et le temps repart. Momo a réussi. Le temps de la fête est revenu.

Vous avez écouté lors de cette émission des extraits du spectacle en avant-première Momo, qui sera donné lors du festival Jazz Muse les samedis 11 et dimanche 12 à la salle Confluence d'Artémare. Donc Momo, composé par Ismaël Berner, d'après un ouvrage de Michael Ende. Je vous propose d'écouter maintenant des extraits des artistes qui vont se produire lors de ce festival. Nous commencerons par David Prez, un morceau qui s'appelle « Claude et mes anges » avec Vincent Bourgès au piano, suivi de l'Ileanoa Sextet, qui va aussi se produire lors du festival, un titre de Lars von Trier, New World, arrangé par Elinoa. Ensuite, le trio Fred Pasqua, qui va se produire aussi, dans un titre magnifique, Moon River. Il s'agit d'un disque qui a pris pour titre Moon River, qui évoque les musiques de Fred Pasqua, les musiques de sa vie. Puis le duo Amin Al-Aidi Al-Oud, que je vous propose d'écouter avec Iris, dans Iris de Syrie, avec Clément Sergé, sachant que lors du concert, il sera avec un guitariste, Frédéric Vérité. Puis nous terminerons avec Ismaël Berner, dans un titre qui s'intitule Roma, en duo avec un guitariste, Michael Minotto. Enfin, pour conclure, eh bien, Constance Berner vous donnera rendez-vous à son festival, où j'espère que vous vous rendrez nombreux.

0: Alors, si d'aventure des musiciens qui nous écoutent, les auditeurs de Radio B, ont envie de s'inscrire au masterclass, il y a encore quelques places.
1: Oui, il y a encore de la place. Et c'est aussi intéressant. Donc, d'abord, ils peuvent vraiment s'inscrire. Il faut aller sur le site internet Jazzmuse. Ça se trouve assez facilement sur Valmuse et Jazzmuse. C'est très bien. Je trouve que c'est bien référencé. On a des...
0: Je l'ai trouvé. Voilà. Donc, c'est bon
1: donc,
0: signe.
1: Donc, c'est parfait.
0: C'est bon signe.
1: Et puis ensuite, il y a aussi l'intérêt, c'est que pendant la masterclass, il y a aussi des ateliers qui sont ouverts au tout public, c'est-à-dire des gens qui n'ont pas forcément le temps de faire une masterclass de plusieurs jours, toute la journée, quand même de 8 ou 10 heures du matin jusqu'à 11 heures le soir. Oui. Mais également, donc, il y a des ateliers, des conférences desserts où les gens peuvent venir écouter les intervenants donner des clés d'écoute pour le jazz selon les différents styles ou époques. Il y a une chorale qui est spécifique aussi pour les habitants du Val-Romais ou les visiteurs, donc, et qui va se produire lors du concert final. Mmh. Et puis il y a également des ateliers pour apprendre à improviser pour les gens qui veulent connaître les rudiments.
0: Et ces ateliers, ces desserts, on peut venir une fois.
1: On peut venir une fois.
0: C'est pas un abonnement pour la semaine.
1: Absolument. Par contre, pour la chorale, c'est important de venir la semaine parce qu'il y aura une prestation finale.
0: Évidemment.
1: Voilà. Mais c'est gratuit. On a beaucoup de chance. Pour tout ça, on est soutenu en fait. On est soutenu par l'Europe en fait pendant cette et par la communauté de communes du GSUD.
0: Oui, on n'en avait pas parlé. De quoi vivez-vous?
1: Ouais, et par le département de l'Ain. Donc c'est vraiment un événement. Et on est habituellement soutenu par la communauté de communes du GSUD et par le département de l'Ain. Mais cette année, puisqu'on avait fait, on a notamment parce qu'il y a le spectacle Momo et qu'on voulait faire intervenir tous ces amateurs sur le sujet. On a pu bénéficier de l'appui de l'Europe dans un programme qui s'appelle Leader.
0: Voilà. Bien.
1: Il mérite bien son nom.
0: Eh bien, écoutez, Constance, je vous remercie de votre accueil, de nous avoir éclairé sur Jazzmuse et Valmuse. Et puis, j'invite tous nos auditeurs à se rendre au festival, à se rendre aux ateliers, enfin, en tout cas, à consulter le site internet et à voir qu'il y a une foule de choses qui vont se dérouler. Merci encore, Constance.
1: Merci beaucoup. Est-ce que je peux rajouter un petit point ?
0: Bien sûr.
1: Parce que tous les concerts et spectacles sont à entrée libre. Donc vraiment, venez pousser la porte pour voir et écouter du jazz. Peut-être que tout ça, c'est pour vraiment ouvrir à cette musique-là aussi.
0: Mmh. Eh ben, en effet, c'est un plus encore pour votre festival. Merci Constance.
1: Merci beaucoup, Bruno.

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Et bien voilà, pour démarrer cette émission du GECO aime le jazz, le numéro 721 aujourd'hui sur les ondes de Radio B. Le GECO aime le jazz, c'est bien sûr l'émission de la Ferme à Jazz. La Ferme à Jazz, comprenez le Jazz Club de Bourg-en-Bresse. Ce Jazz Club se tient, comme son nom l'indique, dans une ferme. Pour y accéder depuis la ville de Bourg-en-Bresse, ce n'est pas compliqué, c'est plein nord, direction Saint-Étienne-du-Bois, Lons-le-Saunier, au premier rond-point au niveau de l'IUT Alimentec. On bifurque sur la gauche, puis tout de suite à droite, on est entre les pompiers, le SDIS, donc la caserne des pompiers, et le centre d'activité, enfin la zone d'activité Eden Park. Et là, on avance un petit peu, on monte sur la droite une petite route qui s'appelle l'avenue des Granges-Bardes, et en haut de la côte, très haut, trône la ferme à jazz, très facile à reconnaître, le seul bâtiment ancien avec plusieurs siècles d'existence au milieu de toute cette modernité. Et bien sûr, les bénévoles de la ferme à jazz seront très heureux de vous accueillir pour toutes les soirées sympathiques qui peuvent s'y dérouler. Cette émission du GECO aime le jazz, elle est préparée et présentée par moi-même, Jean-Louis Tissot, pour, je l'espère, vous faire passer un moment agréable sur les ondes de Radio B. 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Cette émission du GECO, eh bien, c'est en ce moment, en ce mardi soir, mardi 16 juin, entre 19h et 20h. Si vous nous ratez à cette heure de diffusion normale et vous avez une rediffusion le

vendredi de 14h à 15h. Et si vous nous ratez les deux fois sur les ondes, il vous reste le téléchargement. L'émission est disponible pendant plusieurs mois sur le site de Radio B, radio.b.fr, www bien sûr avant. Voilà, et peut-être sur la chaîne YouTube également. Donc voilà, si elle ne l'est pas encore, ça ne devrait pas tarder. Voilà, on a attaqué cette émission avec le JPZ Jazz Band. Voilà, le JPZ, c'est Jean-Pierre Zopetti qui dirige ce groupe. Le premier thème qu'on a écouté, ça s'appelle Royal Garden Blues. Et je vous propose d'écouter encore un grand classique du jazz New Orleans. Ça s'appelle Le Marchand de Poissons. Eh bien, ça ne part pas tout de suite.

Et bien voilà donc ce deuxième thème, donc ce marchand de poissons avec le JPZ de Jazz Band. Donc le JPZ de Jazz Band, que je vous explique, c'est donc un orchestre de jazz du Orleans. On va trouver dans cette formation, bien sûr, Jean-Pierre Zopetti, le leader de ce groupe, qui est à la washboard et au chant lead quand c'est chanté, bien sûr. Et on va retrouver ensuite, Lauriane Gass au saxophone soprane, au saxophone ténor et la clarinette. C'est Nathalie Renaud qui est à la trompette, Roger Lassalle au banjo, Bernard Madraine à la contrebasse et Maurice Bellotto, un deuxième, à la washboard. Voilà, donc ils sont six dans cette formation. Et puis voilà, donc ce JPZ Jazz Band. Je vous propose maintenant d'écouter un autre thème, encore un très connu, bien sûr, ça s'appelle Washboard Reels. Donc là, voilà, c'est pareil, c'est un thème connu et puis ma foi, ben, c'est sympathique. Allez, on écoute, c'est parti.

Et bien voilà donc ce troisième et donc dernier thème pour aujourd'hui avec ce Jazz New Orleans. Et donc c'est avec le JPZ Jazz Band. Je vous rappelle le nom des musiciens parce qu'il y a quand même un truc vachement bien dans ce groupe, c'est qu'il y a quand même, deux femmes qui viennent représenter la gente féminine. On les voit souvent en chanteuse et pas souvent en instrumentiste. Donc c'est Lauriane Gass qui est au saxophone soprane, saxophone ténor, clarinette. Nathalie Renaud à la trompette. Et ensuite on trouve Roger Lassalle au banjo, Bernard Madrène à la contrebasse, Maurice Bellotto à la washboard et Jean-Pierre Zopetti à la washboard également. Voilà donc pour démarrer cette émission. Maintenant, je vais vous raconter ce qui s'est passé à la Ferma Jazz ce vendredi dernier. Nous étions le 12 juin, bien sûr, vendredi dernier. Et à la Ferma Jazz, on a accueilli un groupe qui s'appelle le Baile Bon Quintet. Alors, Baile Bon, ça s'écrit B-A-I-L-E, plus loin B-O-M. Mais ça se dit bah, il est bon parce que là-bas c'est au Brésil et quand le bal est bon, bah, on dit que le bal est bon. Voilà. Donc c'était très Brésil, très latino, avec un chanteur guitariste Diogo Cadaval qui est brésilien. Voilà. Anouk Morel était au violon à la rabeca et au chœur. Et au violon aussi, violon standard que l'on connaît, et ce violon rabeca. Fanny Bouteillé était à la basse et au chœur, Francis Descroix à la batterie et au chœur, et Lionel Dessus aux percussions et au chœur également. Voilà, tous chanteurs. Et donc je vous propose d'écouter un extrait de ce qui s'est passé à la Ferma Jazz ce vendredi soir. Je vous laisse apprécier. C'est parti. Alors, j'ai pas le titre des morceaux, mais enfin, voilà, c'était enregistré à la Ferma Jazz. Ça donne ça.

Voilà donc ce premier thème que je vous propose pour aujourd'hui. Et puis, eh bien, écoutez, puisqu'il y a ce premier thème, j'en ai plusieurs à vous proposer. Je vais vous proposer le deuxième. Voilà, c'est parti. Mais ça se passe pas comme je veux. 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C'est reparti.

Alors voilà, sur ce thème, avec cette belle voix de basse, c'était celle du percussionniste Lionel Dessus. Voilà, donc, un concert vraiment sympathique à la ferme. Les gens ont beaucoup apprécié. C'était vraiment très, très sympathique. Je vous propose un troisième extrait de cette soirée à la ferme. Voilà, c'est parti, c'est tout de suite.

Et bien voilà donc pour illustrer cette belle soirée à la ferme à jazz avec ce baile bon quintet, donc cette soirée Brésil. Brésil, voilà, avec des séries de samba, de foro, de funk, de maracatu, ou encore carimbo, voilà, donc c'était fort agréable à écouter et à regarder, regarder aussi. Alors, maintenant, je vais vous faire changer d'horizon. On a eu un sextet en début d'émission, on a eu un quintet là maintenant qui est passé à la ferme à jazz. Là maintenant, on va passer à un trio. Ce trio, c'est celui de Alexis Ponceau. L'album que j'ai donc s'appelle Playground, c'est un EP, il y a 4 titres, hein, et je vous propose d'écouter tout de suite le premier titre de cet album qui s'appelle On My Way, et c'est bien sûr tout de suite sur les ondes de Radio B. C'est parti.

Et bien voilà donc ce premier thème, On My Way. Et voilà, sous ce trio. Et alors pourquoi ce trio aujourd'hui ? Eh bien parce que je vais vous parler de la programmation de la Ferma Jazz. Ce vendredi prochain, nous serons donc le que je me trompe pas, le 19 juin. Et ce 19 juin, on va accueillir à la ferme eh bien la carte blanche au CRD. Donc ce sont les ateliers du CRD qui vont venir se produire. Et donc, comme Alexis Ponceau, alors bon, il n'est plus au CRD à Bourg-en-Bresse, maintenant il est sur Mâcon, mais ça fait rien. C'est un produit un petit peu du CRD de Bourg, et puis son trio aussi, puisque dans le trio il y a avec lui Louis Ménard, qui est aussi un produit du CRD de Bourg, et Charles Hiret à la batterie, donc Louis Ménard à la contrebasse. Et on voilà, et en fait ce CRD va nous permettre de passer une soirée sympathique. Et le mieux que j'ai trouvé à faire pour vous illustrer cette soirée du CRD, eh bien, c'est de vous mettre un... On va rechanger de configuration, on va passer du trio cette fois au big band d'une vingtaine de musiciens. Ça s'appelle le GOG, c'est le Grand Orchestre du Grain. Et je vous propose de retrouver un thème qui s'appelle « Hommage », qui était écrit par Guillaume Lagache. Il est parti d'une ligne mélodique de je ne sais plus qui, donc il fait hommage à je ne sais plus qui, mais c'est lui qui a créé derrière tout ce qui suit. Et ma foi, je vous propose d'écouter tout de suite ce thème, donc par le GOG, le Grand Orchestre du Grain. Alors forcément, ça permet d'illustrer le conservatoire de Bourg-en-Bresse, puisque tous les musiciens du Grand Orchestre du Grain, du GOG, donc, sont issus du conservatoire à des niveaux différents, soit des élèves qui ont fait leur chemin un petit peu par ailleurs, soit des profs, voilà. Donc ils ont tous mis les pieds au conservatoire de Bourg, et ça me semblait... Eh bien, écoutez, intéressant, puisque forcément, les ateliers, nous n'avons pas d'enregistrement des ateliers qui ont fait leur formation donc cette année, qui ont fait leur répertoire cette année. Donc voilà, je vous propose ce Grand Orchestre du Grain avec ce thème Hommage de Guillaume Lagache. C'est parti.

Voilà, je vais arrêter ici ce thème parce qu'il est encore, il y a encore quelques minutes et je vais vous en proposer un autre, donc celui-ci de Guillaume Lagache. Je vais vous proposer un thème de Hugo Roux qui est prof de guitare et d'harmonisation, d'arrangement. Ça s'appelle Just Gog. Gog, Just Gog. C'est parti, on écoute.

Et bien voilà donc ce deuxième thème avec ce big band, ce GOG big band, le grand orchestre du grain. Voilà pour illustrer un petit peu cette soirée qui nous attend, qui sera la soirée de clôture de la programmation de la Ferma Jazz en ce vendredi 19 juin avec cette soirée donc carte blanche au conservatoire. Voilà donc ce big band dont tous les musiciens sont passés par le conservatoire juste avant avec Alexis Ponceau, donc encore des élèves du conservatoire. D'ailleurs, on retrouve aussi le contrebassiste. Mais voilà. Et puis, comme dans ces ateliers de jazz, il y a aussi des chanteuses. Et puis en plus, je fais un joli clin d'œil à mon ami Bruno Point qui est passé dans l'émission juste avant. Donc les musiciens autour de nous, puisque là on parle de musiciens autour de nous. Tout ce qui va se passer à la ferme, bien sûr, avec le conservatoire. Et pour terminer, comme il y a des chanteuses, je voulais vous passer un thème donc d'une chanteuse locale, elle aussi. C'est Dorian Soler. L'album que j'ai s'appelle Dorian Jazz. Et le thème que je vous propose, c'est Misty. Et c'est sur ce thème que je vais vous dire au revoir. À la semaine prochaine sur les ondes de Radio B. À vendredi, tout de suite, à la Ferma Jazz pour cette soirée de carte blanche au CRD. Et n'oubliez pas que la semaine prochaine, le 26, c'est hors programmation, mais c'est là, un soir de swing avec Yuri Félix, Janito Félix et le contrebassiste, j'ai perdu son nom, mais c'est pas grave. Donc, ils vont venir à la ferme pour leur sortie d'album. Et puis voilà, c'est Julien Pennec, le contrebassiste. Julien Pennec. Voilà. Et donc, ils viennent faire leur sortie d'album à la ferme Jazz le 26. Ciao, ciao. À la semaine prochaine. Jean-Louis Tissot sur les ondes de Radio B. J'espère vous avoir fait passer un moment agréable avec encore ici des musiciens autour de vous. Puisque là, c'est Dorian qui est au. Soler. Et on a Laurent Darmon au piano, Hervé Humbert à la batterie, Yvon Chéry à la contrebasse et Didier Desbois au saxophone et clarinette.

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qui veulent d'une justice qui tue. Ceux-là sont animés par une double conviction. La première est qu'il existe des hommes totalement coupables, c'est-à-dire des hommes totalement responsables de leurs actes. 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

la justice, aussi prudente soit-elle, aussi mesurée, angoissée que soient les femmes et les hommes qui jugent, rien ne peut changer que cette justice soit humaine et par conséquent faillible.

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toutes et à tous, bienvenue dans votre After Work Metal, rendez-vous bimensuel des fans de musique extrême. Très heureux de vous retrouver aujourd'hui pour une émission spéciale consacrée à un tout nouveau rendez-vous qui va faire vibrer la Loire cet été, le Volcanic Fest. Un nouveau festival métal qui débarque au câble à Andrézieux-Boutéon, à côté de Saint-Étienne, les 24, 25 et 26 juillet 2026. 3 jours de musique, 3 jours de live, 3 jours de passion métal dans une salle qui promet une ambiance complètement explosive. Et ce soir, on va vivre cette émission comme une plongée dans les coulisses du festival. Et je dis on car oui, je ne suis pas seul en studio. J'ai avec moi Adrien Rossero, président et fondateur de l'agence Victory Vision Agency, partenaire reconnu du festival. Salut à toi.

On est quand même aussi donc présent sur le volcanique, hein, parce que voilà, moi j'y serai en tant que bénévole en premier, mais toi on reviendra un petit peu sur ton rôle un petit peu plus en détail après, parce que pour moi être bénévole sur un festival comme ça, ça permet de soutenir au mieux ce qui s'annonce comme étant un méga super projet trop cool, et c'est ce qui est intéressant à défendre. Alors on va en parler un petit peu ensemble tout au long de la soirée justement, découvrir un petit peu petit à petit les groupes qui vont faire trembler le Volcanic Fest cet été, et on va commencer immédiatement avec une référence du métal français que tu dois connaître un petit peu, Black Bomba. Yeah.

0: Franchement, Black Bomba, pour ouvrir cette émission, je trouve que c'est difficile de faire plus efficace pour lancer la machine. C'est, je sais pas, tu connais un peu Black Bomba quand même.
1: Ouais, ils ont une énergie incroyable et franchement, elle est intacte encore aujourd'hui. Parce que ça fait un moment qu'ils tournent.
0: Hein. Ah bah, mais ça fait plus de 25 ans, 30 ans maintenant qu'ils tournent.
1: Ouais. Et je trouve qu'ils ont toujours la classe. Et là, j'ai hâte de les voir. J'ai hâte de les voir parce que ça fait longtemps que je les ai pas vus.
0: Ouais.
1: Et je pense que je serai devant la scène quand ils vont jouer au Volcanique.
0: Je sais que j'avais eu la chance de les revoir un petit coup l'année dernière, en début d'année, sur Ambérieu-en-Bugey. C'était vachement cool à voir. Ça manquait un peu de monde, mais franchement, ils arrivent quand même encore à fédérer du nouveau public, tout en conservant les anciens. Et ça, c'est franchement cool à voir, parce que c'est-à-dire qu'ils arrivent quand même à garder leur formule

0: fédère autant de gens encore.
1: Ouais, ils ont toujours un truc original, quoi. Avec ces deux chanteurs, là, je sais pas, ils essayent quand même de proposer quelque chose qui sort un peu de l'ordinaire, j'ai envie de dire, par rapport à tout ce qu'on peut entendre et qui est un peu générique, souvent.
0: Alors, au-delà donc, de la programmation, donc, le festival, c'est pas que ça, évidemment, parce qu'un festival, ça se construit de A à Z, hein, surtout que là, c'est la première édition. Donc, pour préparer cette émission, j'avoue que moi, j'ai posé 2-3 questions à Samaël, donc, fondateur du festival, pour qu'il nous aiguille un petit peu, tu vois, pour nous raconter 2-3 trucs. Et justement, toi, est-ce que tu savais comment est-ce qu'il avait été fondé, le Volcanic Fest?
1: Alors, ce qui est un peu compliqué, c'est que nous, Victory Vision Agency, on est arrivé après le début et la création du festival. En tout cas, au moment où le festival est né, comment il est né, on n'était pas là. Et Samaël, je sais que ça a commencé en fait d'une façon un peu particulière. C'est-à-dire que lui, il habite à Andrézieux-Boutéon. Et il y a cette salle, le Câble, qui est une super salle avec une super scène. Et il s'est dit simplement, punaise, est-ce qu'on peut avoir cette salle et est-ce qu'on pourrait pas organiser quelque chose là-bas? Lui, il a l'habitude, il organise des petits événements, des petits concerts. Et il s'est dit, on va peut-être organiser un truc là-bas. Il a demandé à la mairie, tout ça. Ils lui ont dit, ouais, il n'y a pas de souci, ça devrait être possible. Et il a commencé à regarder quel groupe on pourrait faire venir, tout ça. Et finalement, de fil en aiguille, ça devait être un tout petit truc. Mais comme la salle, elle est super grosse, enfin, elle est grosse, on peut accueillir 2500 personnes.
0: C'est un peu négligeable.
1: Ouais, exactement, avec une grosse scène. En contactant les groupes, il s'est dit, bah, punaise, finalement, on peut peut-être faire un plus gros truc. Et nous, on est arrivé à ce moment-là et on a pris le relais. Bon, il y a toujours eu. Pour une première organisation de cette ampleur-là, forcément, il y a toujours des couacs. Des fois, on s'entoure pas forcément des bonnes personnes. Donc, je vais pas rentrer dans les détails, mais il a eu quelques soucis avec certaines personnes. Nous, on est arrivés, on a commencé à travailler avec lui. Et puis, finalement, on s'est super bien entendu. On a pu compléter la programmation, parce que ça a été un peu ça, notre rôle, finalement, compléter la programmation du festival pour faire en sorte qui a un max de monde et pouvoir remplir cette salle finalement. Et donc d'un petit festival, enfin d'un petit concert, c'est passé sur un festival de 3 jours avec beaucoup de groupes.
0: C'est ça.
1: Et c'est trop cool.
0: Alors, si tu veux, moi justement, j'ai un petit peu la jeunesse du truc, c'est que lui, il s'est dit justement que pour créer un festival, ça pouvait être mal. Il s'est dit ça en fait au moment où il était au Puy-en-Velay pour le spectacle du Roi de l'Oiseau, si j'ai bien compris.
1: D'accord.
0: Pour une fête médiévale. Et puis en fait c'est là où c'est la première fois qu'il a sympathisé, qu'il a discuté avec le chanteur de Magoyonde.
1: Ok.
0: Donc, qui sera donc présent sur la scène du Volcanic Fest qu'on écoutera tout à l'heure. Et en fait c'est à ce moment-là qu'il a discuté avec lui. Et puis en fait il s'est dit bah tiens en fait on va se lancer dans ce projet-là. Et c'est à ce moment-là qu'en fait ils ont créé l'identité visuelle, le site internet, l'idée. En fait et c'est là où ils se sont lancés en fait dedans. Dans cette idée en fait de créer ce festival-là à la base.
1: Big up à Mago, du coup, c'est comme ça qu'on l'appelle, il fait partie de l'équipe. Quand nous, on a rejoint l'équipe, en tout cas, il était déjà là. Et effectivement, il est super sympa, c'est un mec ultra talentueux. Et Mago et Yonde seront aussi sur l'affiche du festival.
0: Et tu vois, je lui avais demandé justement à Samuel pourquoi est-ce qu'il avait choisi le Câble, justement, parce que, bon, certes, il est de Andrézieux-Boutéon, mais attaquer tout de suite pour un premier événement avec une salle de 2500 personnes, c'est quand même pas négligeable. Et tu vois, il a choisi en fait ce format intérieur plutôt qu'extérieur qu'on a plus l'habitude de voir pour des festivals d'été. Parce que justement, déjà pour être serein en cas de mauvais temps, et puis le choix d'un semi indoor outdoor, tu vois, parce qu'il y aura de l'intérieur et de l'extérieur. En fait, ça permet justement d'avoir cette capacité-là à se rapatrier en intérieur si jamais il pleut, si jamais c'est pas bon. Et ça apporte un autre cadre un peu qu'on n'a pas forcément l'habitude de voir sur des festivals comme ça, donc c'est plutôt intéressant justement de ce point de vue-là.
1: Et aussi, Samaël, c'est un grand passionné de tout ce qui est fantastique et médiéval. Il est sur beaucoup de festivals, comme tu l'as dit, il va souvent à des festivals qui traitent de ces sujets-là. Et du coup, il y a toute une dimension au Volcanic Fest avec du fantastique et du médiéval, avec des animations qui seront en extérieur. Il va y avoir plein de choses sur ce festival, donc ça va être super cool. Et voilà, il y a vraiment une dimension fantastique et médiévale à ce festival, et il y a des groupes qui s'en rapprochent de par leur style. Ça fait partie du concept, on va dire.
0: Alors du coup, donc pour continuer un petit peu au niveau musical, là, donc Black Bomba, c'est la première tête d'affiche qu'on a, donc qui sera présent le vendredi soir. Je te propose qu'on écoute un petit peu la deuxième tête d'affiche que tu connais aussi un peu, hein, je crois, c'est Clone.
1: Yeah.
0: Ça te dit quelque chose, oui.
1: Big up à Guillaume, que je connais un peu, le guitariste qui tient Clonosphère. Et je les ai vus, eux, plusieurs fois en concert, et c'est vraiment très bien. C'est un autre style, c'est pas du Black Bomba, c'est différent.
0: C'est parti pour du White Bomba. Non, j'ai connu, c'est du Clone, c'est parti maintenant.

0: pour ça que j'aime beaucoup Claude, moi, parce que je trouve qu'ils ont une capacité à créer des atmosphères qui sont uniques et incroyables. Justement, ils ont ce côté ambiance qui te capte tout de suite. Et t'es un peu hors du temps, je trouve, à chaque fois.
1: C'est vrai, c'est vrai. C'est un des rares groupes, finalement, de prog français qui est arrivé à se faire connaître et à faire des gros festivals et à tourner un peu dans le monde entier. Et c'est vrai que leur musique, elle est très atmosphérique et très, très mélodique. Et enfin, moi, j'aime beaucoup, ouais. J'aime beaucoup Clone, c'est très, très sympa.
0: Je trouve que justement, ils vont particulièrement bien s'intégrer dans l'univers musical, justement, dans l'univers que veut promouvoir le Volcanic Fest. Parce que tu vois, c'est ce que disait Samuel, en fait, c'est que lui, il s'est mis en fait à la place d'un festivalier. Et il aime en fait découvrir de la richesse, il aime découvrir des nouveaux groupes, des choses comme ça, des choses un peu plus originales qu'on n'a pas forcément l'habitude de voir en festival. Et voilà. Et quand tu vois Claude, ça correspond complètement à ça en fait. Hein.
1: Ouais, clairement, ça va faire du bien, ça va faire du bien au milieu de tout ce brouhaha, d'avoir ce truc atmosphérique.
0: Tu parles du brouhaha, quand j'ai demandé à Samuel, qui lui, il voulait, enfin, le groupe qu'il aurait rêvé de voir sur sa première édition, ça a été Black Bomba tout de suite, donc mais au final... Je crois qu'il aime bien le brouhaha quand même. Hein.
1: Oui, oui, non, mais clairement, clairement. Mais c'est vrai que ça fait toujours plaisir en festival d'avoir un truc qui sort du lot où tu t'y attends pas.
0: C'est ça.
1: Passer de quelque chose qui va bouger énormément, puis d'un coup quelque chose qui va être plus posé. Enfin, ces changements d'ambiance, c'est ça aussi qu'on vient chercher finalement dans un festival. Et c'est ce qu'on a voulu faire avec le Volcanic Fest, c'est essayer d'avoir des groupes assez différents en termes de style. Évidemment, toujours dans le rock et le métal. Mais je pense qu'on y est bien arrivé finalement cette année sur cette affiche.
0: En fait, après, c'est vrai qu'on a ce côté un peu plus bourrinage le vendredi, le côté un peu plus métal, ce côté un peu plus métal d'ailleurs, sur le samedi. Et puis on a ce côté un peu plus médiéval qui ressort complètement sur le dimanche, tu vois. Même si le dimanche matin c'est du punk rock, métal moderne, hein, mais sinon tout le reste en fait c'est vraiment axé sur le côté médiéval et tout. Donc on a vraiment ce côté intéressant, mix de plusieurs genres qui ressort vraiment bien. Et tu vois, quand on sait justement que c'est la première édition, t'es obligé vraiment, tu vois, d'avoir une ligne de conduite, de t'y tenir, de faire attention, de pouvoir proposer. Tu sais que pour attirer les gens, il va falloir proposer tel truc, tel truc, tel truc. Faut que tu puisses faire ça, en fait. Je sens que, voilà, tu vois, c'est ce que disait Samuel, c'est que il a eu la chance de pouvoir s'entourer, en tout cas, de personnes compétentes dans le milieu. Je sens qu'ils sont pros, tu vois. Il parle très souvent de Ellie Promotion, qui est d'une très très grande aide, hein, qui est une grande attachée de presse et qui fait un travail phénoménal. Ça, on peut le reconnaître, effectivement. C'est un travail qui est dingue, franchement, sur tout ce qu'elle fait.
1: Big up, Elodie, Ellie Promotion. Crystal aussi, qui s'occupe
0: Crystal, Badir,
1: toute
0: Rémi,
1: la promo.
0: Le Mago, dont on parlait tout à l'heure, justement, chanteur de Magoyon. Hein.
1: Il s'est très bien entouré, et notamment de nous, évidemment, les meilleurs. Non, je rigole.
0: Oui. Non, je suis le meilleur. Toi, tu viens après moi, c'est pas pareil.
1: Et aussi, ce qu'il faut préciser sur ce festival, c'est là où on a voulu quand même régaler les personnes, enfin les festivaliers, c'est qu'on a mis beaucoup beaucoup de groupes. Alors c'est ambitieux parce que effectivement il y a beaucoup de groupes par jour. Par contre, ça va être super, c'est-à-dire qu'à partir de midi il va y avoir du son. Il y aura notamment de quoi manger sur place, de quoi boire sur place à partir de 11h, je crois. Les concerts vont commencer assez tôt, ça va enchaîner. Il y a une équipe technique de dingue pour les changements de plateau, pour l'orga. Et du coup, c'est cool. Je veux dire, les festivaliers vont vraiment en prendre plein les oreilles toute la journée.
0: C'est ça, en fait, ce que j'ai vu sur une première édition. Je trouve qu'en fait, ils se mettent, alors même si c'est pas du tout le même niveau sur les groupes, hein, même si on a déjà des bons, ils se mettent en fait sur un pied presque d'égalité avec le SILAC ou des trucs comme ça, où tu vois, où t'as 10, 12, 15 groupes par jour. Au final, où ça attaque à 10h et ça finit à minuit et demi, 1h du matin. Enfin, voilà. Ils se mettent tout de suite sur un pied d'égalité en fait, en termes de programmation, avec des gros festivals qui sont déjà en place depuis pas mal d'années. Et donc, c'est un vrai pari ambitieux, mais gageons que ça va marcher, bien sûr.
1: Oui, vu l'équipe qu'il y a autour, d'ailleurs, c'est l'équipe un peu du Motocultor avec Badi. Et au niveau du matériel, c'est Rémi. De Dromis qui va donc équiper toute la salle pour nous offrir un son de dingue et des lumières de dingue. Et eux, c'est ça fait partie de la crème des gars en France et ils savent ce qu'ils font. Et donc, c'est pour ça que je ne me fais aucun souci par rapport à la technique.
0: On sera très bon, ça c'est sûr.
1: Oui, clairement. Donc, bon, sinon, on se fait un peu mousser, hein, mais, c'est, oui, mais bon, on dit aussi la vérité.
0: On mousse sur tous les autres parce que c'est surtout.
1: Oui,
0: nous, ok, on connaît, on sait ce qu'on fait, mais surtout les autres qui abattent un travail qui est quand même assez fort.
1: Hein, oui, clairement. Sûr. Nous, on est alors, juste là, boire des coups et faire de la radio finalement.
0: Bah, justement, en parlant de boire des coups, je te propose qu'on aille en boire un parce que oui, on se boit notre petite binouze pendant l'émission. Hein, et puis qu'on laisse un petit peu les auditeurs avec quelque chose de très particulier parce que le Volcanic Fest n'est donc pas que métal, il est aussi axé sur le médiéval et. Notamment le Viking, et c'est pour ça qu'on va s'écouter un petit morceau de Heywar.

0: Bienvenue dans la méthode de méditation de Ravi Shankar.
1: Nah, c'était Haywire et franchement, c'est... Ah, moi, c'est un univers qui me parle. Après, toi, je sais pas si c'est vraiment ton truc à 100%, mais...
2: Eh ben, je connais pas plus que ça, je t'avoue, mais je connais de réputation, j'ai déjà entendu, évidemment. Après, c'est pas un style où vraiment, c'est pas mon style de prédilection. Mais par contre, franchement, là, juste pour l'avoir entendu, ça transporte, c'est incroyable. Et je me disais, waouh, mais ça va être trop ouf sur scène.
1: Alors concrètement, ouais, je sais que ce genre de groupe, un peu de pagade, moi, alors, je berce dedans depuis maintenant plus de 10 ans. Hein, Wardruna, que j'ai déjà vu plusieurs fois, Faune, qui est juste exceptionnel. Et puis, ce genre de groupe, en fait, je me souviens, l'année dernière, il y avait eu un groupe aussi là, dont malheureusement, j'ai oublié le nom, évidemment, hein, qui clôturait... Le dimanche soir où que j'avais vu et que je voulais absolument voir et où en fait je me suis senti partir.
2: Ouais.
1: Tu quand t'es vraiment oui. dedans en fait tu ressens le truc et
2: c'est tribal
1: tu,
2: quoi.
1: Ouais, tu vois le concert et t'es dedans et en fait tu fais partie du truc.
2: Ouais, ouais.
1: Et c'est quelque chose qui te rend et qui te rentre dans la peau et c'est quelque chose de phénoménal ça quand t'as un groupe qui arrive à faire ça.
2: Je pense que si je tombe dedans j'en ressors jamais.
1: Après faut quand même préciser aussi quelque chose, c'est que Haywire ils viennent d'où?
2: Je sais pas.
1: De France.
2: C'est des Français.
1: C'est des Français, Haywire.
2: D'accord.
1: Donc ça, c'est quand même cool aussi de c'est dire incroyable. Qu'il y a des groupes de paganes comme ça, oui. type viking, qui viennent de France. Quoi.
2: Qui ont une renommée incroyable. Parce que, pour la petite anecdote, quand on a annoncé Haywire sur le volcanique, sur les réseaux sociaux,
1: ça a été
2: un truc de dingue. Après, ils ont fait une vidéo. Enfin, c'est pareil, ça a été, on a eu des retours, mais incroyable. Tout le monde en a parlé, quoi.
1: Donc, franchement... Donc, je pense que les gens vont venir pour eux aussi, puis ceux qui ne connaissent pas vont découvrir quelque chose de phénoménal.
2: Oui, clairement.
1: Et tu vois, justement, c'est ce que j'en discutais un peu tu vois, avec Samuel. Justement, le fait d'avoir cette diversité musicale était assez importante. Parce que, ok, il voulait faire un festival de métal, mais lui, comme tu le disais aussi au début, il est quand même très branché médiéval, très branché viking et tout. Donc, ça lui tenait quand même à cœur aussi d'avoir des groupes comme ça. Et on en a quelques-uns comme ça d'ailleurs sur cette édition, on a ça, on a Haywire, on a Raphaël Grimm, on a plusieurs autres groupes comme ça qui viennent compléter un petit peu ce côté médiéval et tout, donc c'est assez intéressant.
2: Qui sera surtout finalement le dimanche quoi.
1: Ouais, alors on a quand même le vendredi on a Sandragon.
2: Oui.
1: Qui vient quand même
2: il y a Nahul Band. Oui.
1: Le Nahul Band c'est le dimanche hein, de mémoire hein, mais
2: je sais plus exactement.
1: Si. Le Nahul Band c'est le dimanche normalement.
2: D'accord.
1: Mais c'est pour ça que justement on a quand même ce côté médiéval un peu présent tout le long du festival, mais qui explose le dimanche avec tout ça derrière et tout ça.
2: Les plus grosses têtes d'affiche dans ce style-là seront le dimanche en tout cas.
1: Voilà, tout à fait. Et justement, pour moi, quand j'imagine un festival, pour moi, ça doit proposer justement une expérience comme ça complète, globale, qui t'apporte vraiment un ensemble de choses et qui sont assez intéressantes à voir, parce que là, musicalement, on aura le droit à tout, on aura plein d'animations derrière qui vont être intéressantes aussi. Ça va pas que être un festival de musique où il y aura du bruit, ça apporte un truc complet, la jambon fromage de la crêpe quoi.
2: Clairement, et en parlant de jambon fromage, il y aura des stands de nourriture, c'est-à-dire que la nourriture pour les festivaliers, ça va être vraiment des produits locaux.
1: Oh le morphal quoi. Et ça part sur la bouffe.
2: Ça lui tenait à cœur à Samaël d'avoir de pouvoir proposer de la nourriture locale. Donc vous allez être super bien nourris sur ce festival et il y aura aussi des stands médiévales qui vont même proposer leur nourriture entre guillemets, donc je sais pas à quoi ça va ressembler, mais ça sera sans doute de la nourriture médiévale, donc de la viande qui aura plus de 500 ans. Non mais voilà, c'est il y aura un effort fait à ce niveau-là, donc voilà, vous pouvez venir en famille, vous pouvez venir avec les enfants
1: en famille,
2: ça va être incroyable. Venez de découvrir le rock.
1: Alors pour découvrir justement le rock, je te propose alors que on passe sur un petit drop, mais mort, donc un petit drop dead, et puis qui amène du chaos. Donc ce sera simplement drop dead chaos, et c'est parti pour une explosion de riff.
2: Explosons le riff.

0: Unpredictable, franchement, c'est un nom qui colle bien, je trouve, pour un festival, parce que justement, un festival, c'est quand même beaucoup d'imprévus, beaucoup de unpredictable, puisque donc on a le public, parce que le public, lui, il voit les concerts, il voit un peu donc le festival au devant, mais tout ce qui se passe derrière, c'est comme une organisation gigantesque. Toi, je pense que tu peux en témoigner du fait qu'on organise quand même des concerts à côté.
1: Et moi, c'est presque le contraire. Comme ça fait longtemps maintenant que je fais de la musique depuis longtemps, j'ai mon groupe, donc on fait de la scène. J'organise aussi. Du coup, c'est l'inverse. C'est-à-dire que je me demande, quand je suis en festival en tant que spectateur, j'essaye de me remettre dans l'impôt d'un spectateur en me disant putain, mais pense pas à tous les à côté, à machin. Essaye de retrouver cette sensation quand tu sais pas ce qui se passe, c'est un peu la magie de découvrir des choses sur scène sans te dire ah putain, mais en fait ça, il a fait ça, ah putain, ils ont dû faire le changement de plateau rapidement, machin et tout. Donc bref, voilà. Mais oui,
0: je suis d'accord avec toi. En fait, le public, lui, est juste dans la peau d'un festivalier et qui découvre le festival comme ça. Mais après, quand toi, c'est vrai que t'organises, ouais, t'as toujours, tu sais ce qu'il y a derrière. Mais après, oui, c'est vrai que je te comprends sur le fait que c'est peut-être pas facile de retrouver ce côté festivalier classique.
1: Oui, après, je pense qu'il faut être flex. C'est-à-dire que, en tant qu'organisateur, il y a toujours un peu de retard. Faut savoir aussi être flexible et pas paniquer à la moindre, parce qu'il y a toujours, comme tu dis, des imprévus. Après, tout a été ultra ficelé sur ce festival. On travaille quand même avec des professionnels. Donc,
0: par rapport à ça, moi, ça me fait. D'ailleurs, preuve en est, Samaël n'a pas pu se rendre disponible ce soir, mais comme il disait, justement, à quelques semaines du festival, parce que c'est ça, en fait, c'est juste à quelques semaines. Ouais. Pour lui, les journées ne sont vraiment pas assez longues.
1: Oui, c'est clair. Oui, parce que c'est le 24.
0: On devrait être sur des journées beaucoup plus longues et tout. Et pour lui, ça, lui, il dit tiens, justement, à tout ça, c'est le fait d'avoir une équipe soudée, d'avoir une équipe qui est complète, qui est efficace, qui travaille ensemble de plein front, justement, et qui arrive à permettre au festival d'arriver au bout,
1: oui,
0: et de pouvoir se mener à bien.
1: Et il fait beaucoup confiance, il est obligé, en fait, de faire confiance aux personnes qui l'entourent, et notamment à nous, parce que je veux dire, on pourrait dire vraiment n'importe quoi, tu vois.
0: Oui,
1: mais évidemment, on est des personnes professionnelles, on va dire un petit peu n'importe quoi, mais sans porter préjudice.
0: Après, sans dévoiler, je sais que l'année prochaine, notre tête d'affiche, déjà, c'est Metallica, mais bon, ça, après, il ne faudra pas le dire.
1: Voilà, ça, on ne peut pas trop le dire.
0: Ouais.
1: En tout cas, le Volcanique, je ne sais pas si on a donné les dates, mais c'est du 24 au 26 juillet 2026.
0: C'est ça, je l'avais dit au début, mais c'est bien de le rappeler tout au long, parce que ça permet aux auditeurs de ne pas oublier la date.
1: Exactement.
0: Alors je te propose qu'on poursuive un petit peu la diversité musicale du festival avec un groupe qui va rappeler un petit peu Eywar sur certains aspects, puisqu'on va retourner un peu dans le viking et tout, dans le pagan, avec un groupe qui s'appelle
1: Hrafnagrim.
0: Parfait, tu l'as très bien dit. C'est pour ça que je voulais que tu le dises, parce que
1: je
0: moi
1: me suis entraîné.
0: J'arrive pas.
1: Ça fait 2 mois que je m'entraîne.
0: Eh ben allez, c'est parti pour Hrafnagrim.
1: Hrafnagrim.
0: Comme Hrafnagrim.

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1: Et c'était donc le groupe
2: Raphem Grimm.
1: Super. Ouais. Franchement, ce mélange de styles qu'on va avoir sur le Volcanique, ça me fout déjà des frissons. Quoi.
2: C'est complètement dingue. Ça, ouais. Je pense que ça, avec un gros son et le spectacle qu'il va y avoir sur scène.
1: En plein dans le noir et tout, avec toutes les lights
2: ouais.
1: autour.
2: Et en fin de festival, finalement. Mm-hmm. Tu vois, parce que ça sera le dernier jour, donc les gens vont commencer un peu à fatiguer. Tête d'affiche, donc c'est typiquement le son que t'as envie d'avoir, quoi, le spectacle que t'as ouais. envie d'avoir.
1: Je pense que ça va permettre de voyager, de faire des trucs comme ça, et c'est comme ça que pour moi un festival devient une immersion complète en fait dans un univers particulier, et c'est la force du Volcanique, je trouve.
2: C'est incroyable. Mmh. Et avec donc ils joueront juste avant Ewar.
1: C'est ça.
2: Du coup.
1: Donc en fait ça va apporter quelque chose de voilà, en fait ça va être une continuité entre les deux assez intéressante.
2: Ewar avec sa leaduse charismatique. Et magnifique d'ailleurs, au passage.
1: On est d'accord, oui, oui. Et puis elle a une attraction magnétique.
2: Ouais.
1: En fait, elle arrive à attirer justement. En fait, de toute façon, tout le groupe en fait en soi, ils arrivent en fait. Je trouve que c'est un groupe qui fait dans le pagan traditionnel, mais qui en fait s'est plongé corps et âme un peu dans les réseaux sociaux et puis qui tape tout de suite et qui sait vraiment où taper pour récolter du public et puis savoir en fait voilà attirer les foules et puis vraiment ils attirent avec leur musique, avec leur univers, avec tout ce qu'il y a autour. C'est assez cool à voir.
2: Donc ces deux groupes, ne manquez pas le dimanche, ça va être incroyable. Enfin, ne manquez pas les autres jours aussi d'ailleurs.
1: Oui. Bah d'ailleurs en parlant d'autres jours, je te propose qu'on passe à un groupe du vendredi.
2: Lequel?
1: C'est quand même moins poétique, moins viking et voilà.
2: J'ai une petite idée alors.
1: Je te propose de Chinga tu madre avec Loco Muerte.
2: Si, Loco Muerte.
1: Si, bienvenido a la Brigada.
2: Ah là là, j'adore ce groupe.
1: C'est parti.
2: C'est la folie.

0: A mí me gusta la paella. ¿Y tú?
1: Aïe. Si vous ne connaissez pas ce groupe, vraiment, vraiment, il faut.
0: Le Comerté, c'est un déchaînement d'énergie. Ça, c'est juste, bah, c'est le volcan en fait qui explose.
1: Ouais.
0: C'est ça, en fait, c'est ça.
1: Pour moi, il y a deux groupes en ce moment de hardcore crossover, punk hardcore crossover, en France qu'il faut suivre, c'est Loco Muerte et Eight Sins. C'est vraiment deux groupes incroyables qui ont une énergie folle, qui ont des morceaux, mais à chaque fois c'est des bangers et sur scène, franchement c'est la folie, c'est la teuf, c'est incroyable, incroyable.
0: Bah justement, c'est ça, justement, c'est quelque chose que je trouve agréable au Volcanique, c'est qu'on aura du métal, on aura du viking et tout, et ils font quand même la part belle des formations un peu plus nerveuses et un peu plus vénères du moment, tu vois, on a du bourrinage quoi en fait qui arrive.
1: Pour une fin d'après-midi, je sais plus à quelle heure ils jouent exactement, mais...
0: Loco Muerte, ils sont en
1: je pense
0: début
1: ça va être...
0: de soirée.
1: Ouais, début de soirée, mais ça va être parfait.
0: Non, le public va croire qu'on va accueillir début de soirée en concert, non, c'est pas prévu. Nuit de folie et tout, c'est pas pour nous. Enfin, si, il y aura des nuits de folie, mais avec d'autres groupes.
1: Il m'entraîne au bout de la nuit.
0: Ah là là. Mais donc, oui, non, c'est pour ça, il y a des formations, comme tu le dis, Loco Muerte et Teens qui arrivent à te péter les rotules et puis à te faire du bien en même temps, c'est ça qui est génial.
1: Ouais, c'est la fête, c'est la fiesta, franchement, c'est incroyable. Faut aller les voir, faut pas rater ça.
0: Bah, justement, en fait, on parle de Loco Muerte, puis là, on parle de Teens depuis tout à l'heure, on s'écouterait pas un petit Teens.
1: Oh, tu ferais ça pour moi?
0: Bah, tu m'as même corrigé, je pensais que c'était sur le dernier album, mais en fait non, je me suis gouré. Je crois que tu les connais un peu en plus.
1: C'est pas grave, je les connais un tout petit peu, un chouïa.
0: Bah, c'est de Grenoble quoi, hein. Grenoble Trash City comme ils disent, ou je sais pas quoi là.
1: Exactement.
0: Et bah allez, c'est parti pour Grenoble Trash City avec Eight Sins.
1: Yeah.

0: Bon, et bah c'était 18s, hein. Je crois que ça remet encore une autre claque après Loco Muerte. Hein.
1: C'est condensé, hein. C'est encore plus condensé que Loco Muerte, je crois.
0: Ouais, c'est, ça, ouais.
1: C'est intense. Non, mais 18s, c'est incroyable. Enfin, moi, franchement, je les suis. En fait, ils sont dans Victory Vision Agency, donc je travaille avec eux, et on travaille avec eux. Et au concert, à chaque fois, chaque show, c'est la gifle. C'est-à-dire que c'est jamais le même show, c'est un truc de fou.
0: Moi, j'ai la dernière date que j'ai en tête, c'est celle qu'on a fait à Grenoble, là, justement, à la Bifurque, qui a été un massacre pas possible. Où il y avait.
1: Je pense que c'est le 18, c'est le record du monde de Circle Pit
0: à la minute.
1: À la minute, et c'est-à-dire qu'à peine il rentre sur scène, il y a Loïc, le chanteur, qui fait signe avec les bras de tourner, et t'as le public qui se met à tourner. En fait, j'ai jamais vu un public aussi chaud avant un concert, c'est-à-dire que même pendant que les gars s'installent sur scène, les mecs, ils sont chauds, ils attendent devant la scène, et ils sont là à hurler, mais allez, allez, on en veut, on en veut, on en veut, et 18s leur donne.
0: C'est ça. Et tu savais, non, ça je pense que tu le sais pas, mais avant de s'appeler 18s, tu sais comment est-ce qu'ils s'appelaient ?
1: Non.
0: En fait, ils ont eu 8 étapes, ils s'appelaient 18s, 18s, 18s, 4, et je peux pas aller jusqu'au bout parce que voilà.
1: Non.
0: Ah merde, non.
1: Ouais, aïe, aïe, aïe. Max, pas. Max, Max, s'il te plaît.
0: Mais,
1: s'il te plaît.
0: C'est toi qui inspire. Ah là là. Donc, on va revenir un petit peu au festival quand même, parce que le Volcanic, on a parlé justement de ceux qui ont été là à l'origine du projet, ceux qui s'occupent de la programmation, ceux qui soient. Mais un festival ne serait rien censé.
1: Bénévole.
0: Bénévole, tout à fait, c'est bien, tu as trouvé le mot. Et oui,
1: on est connecté.
0: Les bénévoles, en fait, c'est ce qui permet de concrétiser un projet concrètement, c'est ça, hein, oui, c'est que.
1: Ouais.
0: C'est en fait tous les bénévoles du Volcanic puis de n'importe quel autre festival, en fait, ils se réunissent pourquoi ? Ils se réunissent parce qu'ils sont passionnés par la musique qui est diffusée sur le festival, passionnés par le fait d'organiser des choses, enfin, passionnés par l'ambiance qu'il y a tout autour d'un festival, parce qu'en fait, en tant que festivalier, tu as une ambiance, et en tant que bénévole, tu en as une autre qui est complètement différente, et en tant qu'organisateur, tu en as encore une qui est différente. En fait, chaque poste, en fait, chaque type de personne a son ambiance différente. Et quand t'es bénévole, c'est le fait d'être en extase. Enfin, tu t'éclates, tu vois le public qui s'éclate, tu t'éclates avec eux. T'es là pour rendre service, t'as la musique derrière. Enfin, franchement, c'est jouissif, en fait.
1: Moi, j'ai jamais compris, même moi, à mon niveau, quand on organise des événements avec Victory Vision Agency, et tu fais partie de ce qu'on peut appeler les bénévoles de Victory Vision Agency, mais moi, j'arrive même pas à considérer ça comme des bénévoles, parce que je ne comprends pas le concept. Comment tu peux te donner autant sans rien attendre en retour, entre guillemets, que ce soit financier ou autre. Et ben ça, c'est incroyable. Et sur des événements comme le Volcanic Fest, c'est beaucoup de bénévoles qu'il faut. C'est pas 4-5, une trentaine, voire une cinquantaine. Donc c'est incroyable d'arriver à réunir ces personnes. Et il y a aussi une confiance, c'est-à-dire qu'il faut leur faire confiance, il faut qu'ils aient aussi confiance dans l'organisation. Et ça, c'est incroyable. Je veux dire, du coup, on est entouré de personnes qui sont passionnées et qui vont tout donner pendant 3 jours, qui vont donner de leur personne sans attendre rien en retour. Et c'est complètement.
0: Et ben,
1: fou.
0: Si, justement, tu vois, en fait, alors on n'attend rien de manière financière ou physique, mais pour te donner un ordre d'idée, parce que moi, concrètement, ça fait maintenant bientôt 16 ans, j'allais dire 16 ans que je suis bénévole, un peu moins quand même, hein, mais une quinzaine d'années quoi, que je suis bénévole, à peu près dans des structures. C'est déjà l'ambiance qui est familiale, c'est qu'en fait tu te crées une famille autour de tout ça, et donc c'est quelque chose qui est très appréciable, tu vois, les gens avec qui tu bosses en bénévolat deviennent des amis, puis après ils deviennent de plus grands amis, puis c'est quelque chose qui est assez intéressant, tu vois, puis tu as la solidarité, parce que on est tous dans le même bateau au final, on vient pour une chose, et en fait on est ensemble, et on n'est pas là pour se tirer dans les pattes, moi j'ai fait ça, moi machin, c'est chacun est ensemble dans le même truc, et on est là avec une cohésion qui permet justement d'amener un résultat final qui est jouissif, en fait.
1: C'est des rencontres, une expérience.
0: C'est
1: non,
0: ça.
1: Je dis ça, j'exagère un peu, c'est sûr, mais oui, je comprends complètement ce que tu veux dire.
0: Dans l'expérience que je trouve, moi, en tant que bénévole, j'ai vécu des choses qui sont juste phénoménales, tu vois. Enfin, j'ai été bénévole dans une salle de spectacle pendant X années. Eh ben, dis-toi que les soirs de concert où j'étais bénévole, j'ai quand même mangé avec Black Bomba, j'ai mangé avec les gars de Sepultura, j'ai mangé avec ci, avec là.
1: Ouais.
0: Enfin, tu te dis que tu manges dans la même pièce que les stars que tu vénères depuis des années, et c'est uniquement parce que t'es bénévole et parce que tu donnes de ta personne à ce moment-là, etc. Et moi, je trouve que ça fait des expériences de vie qui sont phénoménales, quoi.
1: Ouais, clairement. Presque le terme bénévole est presque, il est sous-coté en fait. Il est sous-coté. Faudrait appeler
0: on
1: ça
0: est les
1: petits frères autrement.
0: Du festival, ouais, les enfants.
1: C'est plus ça quoi. C'est plus ça. Tu donnes de ta personne, tu reçois en même temps finalement parce que comme tu dis, ça te permet de vivre des choses incroyables finalement.
0: C'est ça. Tu vois justement donc ce côté famille, moi, il me plaît beaucoup justement dans un festival comme ça. Quoi de mieux pour fédérer une famille qu'un plat à partager. Oui, parce que tu parlais de la bouffe, mais moi aussi je peux en parler. Hein. Ouais. Il y a un plat qui permet de réunir un petit peu toute une famille ensemble et de ça, c'est le pot-au-feu.
1: Ouais.
0: Est-ce que tu connais l'histoire du grand pot-au-feu ?
1: Mais où veux-tu en venir ? Non.
0: Peut-être que c'est le temps d'écouter le Naël Band qui sera là le dimanche.
1: Ah oui.
0: Alors dégustons ensemble le grand pot-au-feu.
1: Excellent.
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0: donne faim, tous ces sacrifices. À table.
1: Oh oui, à table. Oh là là, franchement, on a eu le bande, c'est une expérience quoi, à vivre, c'est juste génial.
2: Ah, vous voulez du changement d'ambiance, il va y en avoir.
1: Hein. Ah ouais, non mais... le grand pot-au-feu, mon ancêtre Gurdil, le nanana de l'elfe, Chrome le barbare, enfin c'est que des références qui sont méga cultes maintenant, tout ça sorti de l'esprit du petit Pen of Chaos, qui est juste incroyable, quoi. Enfin il a créé tout un univers, parce que à la base tu sais ce que c'est le Nullband ?
2: Eh ben non.
1: Eh ben à la base donc c'est un jeu de rôle qui s'appelle donc le Donjon de Nullbuck.
2: Okay.
1: Le Donjon de Nullbuck est quand même très connu, c'est une des références du jeu de rôle médiéval, hein. On est sur un truc ultra festif, très, très déconneur en fait, où ça part dans n'importe quoi, mais c'est juste phénoménal. Et ça a tellement pris d'ampleur qu'en fait derrière t'as quand même eu un livre audio qui est sorti, enfin voilà, ils l'ont adapté en livre audio où ils racontaient des histoires. T'as eu des livres, t'as eu des BD, t'as eu... Enfin, il y a eu plein de trucs et tout. Là, il continue, en fait. Il a sorti un livre il y a quelques temps déjà maintenant, hein, mais qui reprenait la suite de l'histoire, etc. Et en fait, c'est complètement... voilà, ils ont créé tout un univers autour, en fait, où tu suis une bande d'aventuriers, en fait, où t'as un aventurier, t'as un nain, t'as une elfe, t'as une magicienne, t'as un troll. Et en fait, ils suivent tous, ils sont une bande comme ça, puis ils se baladent un peu dans le monde qui a été inventé comme ça. Et enfin, tu vois, enfin, entre le nain et l'elfe, ça se traite de connard, de salope, de pute, de machin. Okay. Enfin, c'est un truc qui est très cru, mais qui est...

0: C'est complètement incroyable ce groupe et ça va être très très festif. Mmh. Ouais, c'est j'ai hâte de voir. Moi, j'avoue que je suis un peu, je connais cet univers, on va dire de vue. J'ai vu passer des choses, je comprends, mais par contre, je ne suis pas un initié quoi. Donc du coup, j'ai hâte de voir et de voir qu'est-ce qui se passe quand tu vis ces concerts là quoi.
1: Justement, en parlant de t'initier un petit peu, est-ce que tu connaissais, donc là, le groupe qui suit, c'est Magoyon. Pour moi, Magoyon, je les mettais un petit peu au même niveau que Nullband, même si c'est un petit peu plus sérieux quand même. Hein. Voilà, ça reste du français, mais on est un peu plus métal quand même hein, sur Magoyon. Tu connaissais un peu ?
0: Oui, alors Magoyon, je connaissais un peu plus. Et je me suis un peu renseigné, vu que Mago fait partie du Volcanic Fest. Mm-hmm. Donc Mago qui est le chanteur hein, je crois oui, de Magoyand. Oui. Du coup oui, j'ai écouté un peu et pareil, j'ai été très surpris en fait. C'est vrai que c'est un univers que je ne connaissais pas et c'est fou parce que ils ont énormément d'abonnés, ils sont suivis par énormément de personnes, c'est super bien foutu. Hein. Faut aller voir leurs clips, c'est incroyable.
1: Ils ont réussi, je dirais peut-être à réunir tout un tas de gens autour de leur pavillon noir.
0: Oh, où tu veux en venir?
1: Bah peut-être parce que c'est le nom de la chanson qu'on va diffuser.
0: Il me semblait.
1: Oh mince.
0: Oui.
1: Oh, j'adore mes transitions. Je deviens de mieux en mieux.
0: C'est parti
1: pour le pavillon noir.
0: Tes chevilles.
1: Oh, il n'y a pas que les chevilles.
0: Putain.

0: Ouais, c'est ça, c'est Magoyonde. Oui, oui, Magoyonde, donc, qui est assez intéressant aussi musicalement parce que on a le chant français qui est super cool. Moi, j'aime beaucoup. En fait, j'aime beaucoup quand ça chante en français. Je trouve que ça apporte un truc un peu plus particulier et que ça ouvre des possibilités qui sont assez intéressantes. Au moins, le public français peut comprendre ce qui se dit. Parce que bon, on est d'accord que le public français, quand ça parle anglais, ça comprend pas tout. Hein.
1: Complètement. Ouais. Mais c'est ça qui est compliqué avec le français, c'est que comme on est très habitué à la variété française, parce qu'il y a très peu de groupes, de vrais groupes de rock qui chantent en français, et ben tout de suite quand tu essayes de chanter en français sur du rock, ça peut rendre, ça fait très vite Pascal Obispo, ça peut très vite faire variétoche française, et quand c'est bien foutu, comme Magoyande par exemple, et d'ailleurs t'as mis un de mes meilleurs morceaux, et ben ça déboîte. Et c'est une autre dimension, comme tu dis. Il y a vraiment une autre dimension, le chant français, parce que forcément, bah, tu comprends ce que les personnes chantent. Après, évidemment, il y a des anglophones aussi en France qui comprennent quand les gens chantent en anglais. Ce n'est pas mon cas.
0: On pourrait dire que Magoyande, c'est un peu les Sylvie Vartan du métal.
1: Je pense. Ou les Abbes. Ouais.
0: Je sais pas si le Mago il va apprécier, mais bon, c'est pas grave. On va le faire quand même. Alors, non, franchement, voilà. Donc, tu parlais tout à l'heure de Magoyande et de tout ça, des abonnés, justement, de fait qu'ils aient un public présent en ligne sur les réseaux, et donc moi ça me fait penser justement un peu à toute la communication autour d'un événement tel que le Volcanic Fest. C'est pas rien quand même, c'est un gros chantier dès le début. T'as un travail qui est énormissime, qui est abattu par Eli Promotion et puis Crystal aussi, hein, qui est community manager, qui font toutes les deux un travail de titan et qui est juste énormissime en fait, quand on voit ce qui est publié, ce qui est fait, ce qui est programmé, ce qui est annoncé, tous les jeux concours, les trucs comme ça, les machins, les annonces d'influenceurs, c'est bon, le Volcanic est lancé comme étant une grosse machine au final.
1: La com, c'est le plus important, et une com bien faite, tu peux avoir le meilleur des festivals avec les plus gros artistes, si la com est mal faite, ça peut ne pas fonctionner.
0: C'est ça.
1: Et à contrario, tu peux avoir un événement qui n'a pas forcément des gros artistes, mais si la com est très bien faite, et ben tu peux te retrouver avec du monde. Et là, c'est un peu le challenge qu'on avait aussi avec le Volcanic Fest, c'est comme on a mis la barre assez haute, il fallait que la com soit au niveau de la barre qui est assez haute. Je pense qu'on fait bien les choses, et big up effectivement à Crystal qui fait énormément, parce que s'occuper des réseaux sociaux, je le fais par exemple avec Victory Vision Agency, Max le fait aussi un peu, c'est vraiment un travail, ça prend beaucoup de
0: temps, c'est chronophage, mais clairement. Des fois pour des résultats qu'on trouve un peu médiocres, hein, mais au moins on l'a fait quoi, et on a fait comme on voulait le faire. C'est ce qui est important.
1: Je ne regarde même pas les résultats. Mais je fais. Il faut poster, partager.
0: Tu devrais peut-être un peu les regarder, parce que justement, ça permet de voir quel type de publication fonctionne mieux qu'une autre.
1: C'est vrai. Peut-être que je m'y mette.
0: Par exemple, montrer des fesses sur les réseaux, ça fonctionne mieux que de mettre juste une photo.
1: Mais tu peux te faire striker.
0: Ah, ça dépend.
1: Le connaisseur.
0: Sur OnlyFans, tu te fais pas striker.
1: Sur Pornhub non plus.
0: Je suis pas sûr que les groupes du Volcanic Fest ont un OnlyFans.
1: Je suis pas sûr non plus.
0: Ouais, peut-être en vérifier. Qui sait.
1: Mais oui, t'as raison, faut aller vérifier.
0: Bah, par contre,
1: on va le faire maintenant.
0: Ouais, non, pas sûr, parce que justement, ceux qui ont pas du tout un OnlyFans, ça c'est sûr, c'est les prochains, c'est Evolution, je sais pas si tu connais un peu.
1: Eh ben, j'ai découvert avec le Volcanic, mais j'avais déjà entendu le nom passer. Je sais qu'ils sont de Saint-Etienne, c'est des locaux.
0: C'est Heavy, c'est une évolution, c'est Evolution.
1: Tout le monde parle dedans.
0: Je suis trop fort.
1: Donc,
0: allez, c'est parti pour Deadly Science.
1: C'est mamie.

0: Alors franchement, Evolution, moi ça me donne envie de partir chasser le dragon, d'aller bouter les Anglais hors de France et tout ça. Enfin, ils ont un style épique et efficace.
1: Mais je crois qu'ils arrivent en cheval sur scène.
0: Ah bon, je croyais que c'était à d'autres poneys. Non, franchement, ils sont efficaces sur scène. On parlait tout à l'heure de Haitins qui tout de suite arrive à mettre une ambiance ultra efficace avec son public. Evolution, dès les premières minutes, le public il est à fond, il saute, il casse, il pogote, il machin. Enfin, t'es sur une ambiance de taré. Hein. Dès que tu les vois en concert, c'est efficace. Hein.
1: Je pense qu'ils sont attendus. Hein. Je pense qu'ils sont attendus.
0: Et puis ils ont un sacré public aussi.
1: Donc ça va être marrant parce qu'il va y avoir Evolution, suivi de Eight Sins, Silver Dust et Clone. Donc ça va être le samedi est fat hein, quand même.
0: Il est assez fat et c'est très astucieux pour les programmateurs d'avoir pensé à placer des groupes un peu moins violents pour finir parce que ça permet d'adoucir un peu ses oreilles peut-être avec la journée de taré qu'on aura eue. Hein,
1: tout le monde se sera foutu sur la gueule. Et bim.
0: En fait, on aura des morceaux de fémur qui seront déjà sur la scène. Tu vois. J'imagine mal Clone jouer avec des morceaux de fémur sur scène, par contre.
1: Tout le monde sera en fauteuil roulant pour regarder Clone. C'est parfait.
0: Spectacle garanti PMR. Non, franchement, Evolution, ils ont un style qui est ultra. Enfin, ils sont rodés dedans. Ça fait des années et des années qu'ils jouent. Hein. Ça fait plus de 25 ans qu'ils jouent déjà, même plus, bien sûr. Mais ils arrivent à fédérer encore le public, à ramener du jeune public, à ramener plus de monde à chaque fois encore. Et ils ont un public très présent sur le bassin lyonnais et tout ça. Donc c'est super cool à voir, franchement. Alors, je te propose qu'on passe à un morceau qu'on va suivre. Voilà, je sais pas si tu connais, c'est un groupe qui s'appelle Étoile Filante. Et puis ils ont fait un morceau qui s'appelle Miroir Cassé. Ça te dit quelque chose, ça?
1: Alors ça, c'est la version française.
0: Ah oui, c'est vrai.
1: C'est la version cheap, c'est la version plus belle de la vie.
0: Mais alors du coup, la vraie version, c'est quoi?
1: Ah, je sais pas, fais-moi la version américaine.
0: Ne serait-ce pas Perseid avec Broken Mirror?
1: Yeah, man.
0: Tu connais ça, non?
1: Perseid, bah peut-être parce que je joue dedans, je sais pas.
0: Ah oui, c'est vrai que t'es le pom-pom girl, c'est vrai, j'avais oublié.
1: Je suis le guitariste de Perseid. Voilà.
0: Ah bah, ça va faire quoi de Toto entendre à la radio?
1: Eh ben, écoute, j'ai hâte. En fait, c'est le dernier single qu'on a sorti. Et moi, souvent... comme on est au début du process, qu'on compose, donc t'as les démos, après tu vas les enregistrer, après t'as le mix, après t'as le mastering. En fait, t'en peux déjà plus quand le morceau il sort. Et c'est vrai que j'écoute très très rarement du Perseid. Et ben là, je vais être content d'écouter, tu vois, dans un autre contexte.
0: De comprendre que moi non plus, je n'en écoute pas. Oh le monstre, ça y est, je suis viré. C'était l'occasion de le faire.
1: You're fired.
0: C'est parti pour Broken Mirror.
1: For sure.

0: Aïe, aïe, aïe, aïe, aïe, franchement, c'est quand même pas dégueu ce que vous faites, hein.
1: Merci, monsieur. Ah, ça fait bizarre de s'entendre, du coup, dans un autre contexte que le studio. Donc, du coup,
0: franchement, c'est cool. Ouais. Vous avez un style qui est typique. Moi, j'appelle ça un style typique années 2000. Mais après, avec le son moderne de maintenant, et ça, c'est cool.
1: Bah, on vient des années 2000, hein, clairement. Hein. Enfin, notre adolescence, on a tous bientôt 40 ans maintenant. Oh, et ouais, clairement. Et on a vraiment grandi avec les années 2000 et tout l'univers de Jackass à South Park, à American Pie. Donc c'était le rock, c'était le délire, quoi. C'était vraiment la teuf. Et même si on fait quelque chose de très sérieux, on aime quand même cette énergie positive et ces rythmes un peu soutenus, quoi. Ouais, moi j'aime bien dire, et on aime bien quand les riffs sentent un peu la coke. Alors, on ne prend pas de coke, hein, mais on aime bien quand il y a de l'énergie.
0: On va dire ça, oui. Ah là là. Alors, je te propose un groupe pour continuer, parce que on a bientôt fini l'émission. Hein. Même si on voulait passer tous les groupes, ça aurait été un peu compliqué.
1: Oh non.
0: Ouais, mais bon, ouais, on arrive à supporter une heure et demie, mais est-ce qu'on arrive à supporter un peu plus? Bon, t'as fini de chialer, ah.
1: Ok, ok.
0: Comme dirait quelqu'un, pleure, tu pisseras moins. Ouais, c'est ça. Ah, Déon, t'as envie de pisser, toi.
1: J'ai la vessie pleine.
0: Ouais, c'est ça. Alors, on va pas parler de vessie pleine, parce que sinon, ça va partir dans un autre type d'émission, hein, l'émission des grabates air, à part du air metal. Mais donc, non, on va poursuivre avec un groupe qui est très particulier, moi, qui m'a complètement surpris. Hein. Je m'attendais pas à ça. On m'avait dit Feed the Sun, ça allait, on était sur un truc assez efficace, assez machin. Et ça m'a très surpris.
1: Est-ce que tu as trouvé le bon groupe? Ça se trouve, il y a deux Feed the Sun. Ça se trouve, tu as trouvé un Feed the Sun.
0: J'ai pas trouvé deux Feed the Sun, mais alors si je me suis trompé, mea culpa, enfin, c'est de la faute de Adrien, ce sera pas de la mienne. Ah, parce que c'est lui qui a fait la playlist avec moi.
1: J'ai pas vérifié. Donc,
0: on est censé avoir un Feed the Sun qui, pour moi, est très particulier, mais je pense avoir le bon au final. Hein, donc, c'est très, très sympathique.
1: Putain, il me remet la faute sur moi. Putain.
0: Tu vas découvrir un Feed the Sun français très intéressant.
1: J'en ai beaucoup entendu parler aussi. Je connais un petit peu Feed the Sun, donc je vais pouvoir te dire si c'est ça ou pas.
0: Eh ben, c'est tout parti. De suite.

0: Alors, je sais pas toi, Adrien, mais moi, sur ce morceau, j'avais le briquet allumé, les bras levés, et puis je secouais frénétiquement.
1: Tu secouais quoi?
0: Ah, bah, les bras, voyons, non, mais oh.
1: Non, mais te connaissant.
0: J'allais dire comme un concert d'Indochine. S'il te plaît, tu m'as gâché tout mon moment romantique.
1: J'adore Indochine.
0: Moi qui allais te déclarer ma flamme, et puis t'offrir une rose, et puis dire qu'on allait se marier.
1: In flames.
0: Putain.
1: Mais j'adore Indochine. Bah, Feed the Sun, c'est bien ça.
0: Ouais, c'est...
1: Malheureusement. Non, je plaisante.
0: Non, ouais. T'exagères quand même.
1: Je rigole, évidemment.
0: Ah non, justement, moi, je trouve qu'ils ont une capacité à... Justement, ils vont permettre de fédérer un public large ou volcanique.
1: Exactement.
0: C'est un pari que je dirais couillu
1: alors,
0: de les avoir pris.
1: T'as pas pris le morceau le plus rock de Feed the Sun, parce qu'ils ont vraiment des morceaux qui déménagent un peu, plus groovy. C'est un peu la balade, on va dire, ça représente pas forcément ce qu'ils font, mais elle est très bien cette balade.
0: J'avais envie de montrer justement ce qu'ils pouvaient faire, voilà, toutes les tendues un peu de leur, voilà, de leur style.
1: Et c'est pour ça que, comme on disait au départ, on a vraiment voulu un festival éclectique, et quand on dit que c'est un festival qui se doit d'être familial, c'est pour ça aussi qu'il y a ce genre de groupes qui sont capables de faire autant du rock que des balades et qui peuvent plaire au plus grand nombre. Donc venez en famille, venez avec vos enfants. On n'a pas dit le prix des places.
0: Alors
1: c'est suivant la journée, c'est entre 35€ et 40€ la journée. Et il y a un pass 3 jours qui est à 110€, il me semble, de mémoire.
0: Okay.
1: Donc vous pouvez retrouver la billetterie sur le site du Volcanic Fest. Vous tapez Volcanic
0: Fest. Exactement. Site, etc.
1: Vous tapez Volcanic Fest sur Google, vous demandez à ChatGPT. Et vous allez tomber sur la billetterie, elle est facile à trouver. N'hésitez pas à prendre votre place. Sinon, vous demandez à Samaël une invitation. Non, je plaisante.
0: Vous demandez à Samaël 5 invitations.
1: Exactement.
0: Par personne.
1: Ou vous venez me contacter sur les réseaux sociaux. Si vous n'avez pas d'argent, on s'arrange.
0: En fait, 2 t-shirts persélites d'acheter égale une place du Volcanic offerte.
1: Voilà. Il faut savoir que les places partent très vite. Parce que la jauge, elle est limitée à 1600 personnes. Et il y a déjà beaucoup de préventes qui sont parties. On est à un tout petit peu plus d'un mois du festival. Donc si vous voulez venir, le mieux c'est quand même de prendre sa prévente pour être sûr d'avoir sa place.
0: Et donc on va quand même rappeler la date, parce que moi je l'avais dit au début, toi au milieu, puis voilà, mais donc c'est donc le 24, 25 et 26 juillet 2026, soit une semaine avant le SILAC, donc de quoi vous mettre le pied à l'étrier dans le monde des festivals et de quoi vous éclater, voilà, pour ceux qui n'ont pas pu aller au Hellfest, hein, parce qu'on n'est pas tous des mecs ultra riches.
1: C'est pas terrible le Hellfest cette année.
0: Après,
1: vraiment elle est molle la prog. Très mal.
0: Assez, surtout qu'il n'y a pas persil, donc c'est pour ça.
1: C'est vrai, mais c'est ça. Et non, voilà, comme ça, vous vous échauffez au SILAC. Hein,
0: non,
1: vous vous échauffez un peu la nuque.
0: On s'échauffe au volcanique pour aller au SILAC.
1: Ah, c'est le SILAC, c'est après?
0: Bah oui.
1: Ah merde.
0: C'est ça.
1: C'est
0: ce que je viens de dire.
1: Ils pourront plus.
0: Mais
1: après,
0: si,
1: après le volcanique, ils vont être fracassés.
0: Bah,
1: pourraient plus aller au SILAC. Venez juste au volcanique.
0: Après le volcanique, en fait, il y aura la lave qui sera sèche et ils vont pouvoir arriver tout frais pour le SILAC.
1: J'aime beaucoup cette métaphore.
0: Ah mon Dieu.
1: Je suis
0: tu as la lave
1: tout
0: sèche.
1: J'ai la lave très très sèche, Max.
0: Attends, on va la réhydrater. Allez, donc on va se quitter donc avec un groupe et pas des moindres. Les Copains. C'est les Copains de Grenoble.
1: C'est pas seulement les copains, c'est un groupe incroyable et je sais de qui tu parles. Est-ce qu'il y a une superbe chanteuse? Est-ce qu'il y a un super guitariste?
0: Bien sûr.
1: Est-ce qu'il y a un super batteur?
0: Bien sûr.
1: Et est-ce qu'il y a une superbe bassiste?
0: Ça, on le dira pas. Ah, mince, faut le dire aussi, oui, c'est vrai.
1: Tu parles de Faith in Agony?
0: Alors, ouais, moi, du coup, je les connais plus sur... en fait, je connais le groupe de reprise en mode française qui est donc Les Fesses à l'agonie. Donc, c'est un peu plus, voilà. Mais c'est la version Patrick Sébastien de Faith in Agony. Mais là, on va écouter le vrai Faith in Agony avec un morceau qui est tout simplement exceptionnel pour moi, je trouve. C'est Nasty Mary, ça te dit quelque chose?
1: Bien sûr, j'adore ce groupe. Écoutez leur dernier album, c'est une dinguerie. Faith in Agony, si vous les avez jamais vus en live, vous allez en prendre plein les mirettes.
0: C'est ça.
1: C'est complètement fou. L'expression mirette convient parfaitement.
0: Normal, tu vas avoir 40 ans, donc c'est de ta génération.
1: Complètement.
0: Alors donc, merci à toi Adrien quand même d'être venu.
1: Après,
0: avec moi, hein.
1: On reparle pas après.
0: Non, en fait, on va pas reparler. C'est vrai. Je t'avais pas prévenu, c'est vrai. Mais on va se quitter. C'est vrai que c'est ce moment.
1: Alors, on fait un petit big up quand même aux autres groupes de Victory Vision Agency qui vont être présents sur le volcanique, parce que Smew. Si vous connaissez pas Smew, allez écouter sur les réseaux sociaux. Ils viennent de sortir un single qui est complètement gueudin. Le mec a une voix de dingue.
0: Je crois qu'on a Mesa Out aussi.
1: Mesa Out, qui viennent de sortir, eux, un album. Si vous aimez le punk rock, allez écouter Mesa Out. Le gars a également une voix de dingue. De toute façon, je prends que des groupes avec des voix de dingue. Waking the Sleeping Bear. C'est un peu les enfants de...
0: Ne réveille pas l'ours qui dort.
1: Pas Massive Attack.
0: De Massisteria.
1: Massisteria, bien joué, pardon. Et ben voilà, on a fait le tour. Bah après, il y a évidemment Perseid, il y a Eighteens.
0: Mais
1: voilà, bon, c'était un peu pour faire un clin d'œil au groupe de la structure, mais tous les groupes vont être complètement fous. Venez au Volcanic Fest, ça va être complètement dingue. Et là, on termine par les le gratin.
0: C'est ça.
1: Ah là là.
0: Donc, je pense qu'on peut terminer en faisant la bise à Samaël.
1: Et à toute l'équipe du Volcanic. Le boss Samaël.
0: C'est con que tu sois pas là, t'as raté un grand moment.
1: Ah ouais.
0: T'aurais pu voir Adrien faire un striptease, c'est dommage.
1: Exactement, bon, c'est en train de boire une magnifique bière.
0: Ah là là.
1: Et donc ouais, non, bravo Samaël, parce que...
0: Bravo à toute l'équipe du Volcanic, et puis...
1: Toute l'équipe,
0: et... longue vie au festival, surtout.
1: Samaël et sa copine aussi, qui, parce que c'est quand même un sacré duo, Morgane, Big Up, qui est clairement, qui s'occupe également, enfin qui fait partie du noyau dur du Volcanic Fest, et Samaël qui est un sacré gars, parce qu'il est toujours en vadrouille, en train de travailler sur le festival, d'aller chercher des partenaires, et franchement il est complètement investi à 200%, donc bravo, et bravo à toute l'équipe du Volcanic.
0: Et on se donne rendez-vous fin juillet à Andrézieux-Boutéon.
1: Ouais,
0: allez, très bonne soirée à tous et à toutes, et surtout gardez le volume à donf jusqu'au festival.
1: Soyez rock.

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0: 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Se faufiler dans les plis et replis de la vie, s'insérer dans les interstices de l'inconnu, pénétrer là où personne ne vous attend. 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
0: Alors j'ai pas hésité. J'ai tourné ma bouche vers cet homme sans visage et sans tête et nous avons échangé un baiser long, un baiser suave, un baiser savoureux, laissant derrière nous, d'ailleurs, quelques passants médusés qui se demandaient mais quelle pouvait bien être cette créature sublime, en l'occurrence moi, qui actionnait sa langue hors de sa bouche dans tous les sens sans raison apparente. J'ai tracé, je savais où je voulais aller, j'ai franchi des voies ferrées, traversé des ponts. À l'angle de la 177e rue, un long corridor. Il y avait au mur une lumière orange qui donnait à mon teint de pêche un éclat particulier. Soudain, une clé suspendue est tombée du plafond, mais c'était une très très grosse clé. Comment allais-je introduire cette très très grosse clé dans la toute petite serrure ? Je ne sais pas comment j'ai fait, mais je suis parvenue, j'ai ébranlé la porte de mon épaule frêle et là, oh my God, c'était bien eux.

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Les blaireaux m'ont demandé gentiment de venir interpréter un de leurs succès d'antan. Alors j'ai accepté, voyez-vous, car je les aime bien, ces petits. Malheureusement, en ces derniers temps, je perds un peu la mémoire. Je me fais vieux comme tout le monde. Alors mon ami Pierre-Nicolas va peut-être me venir en aide pour les débuts de la chanson, car je ne me souviens plus des premières paroles. Ça fait comment? Ah oui, ça y est. Ça fait... Pom, pom, pom, pom.

ça vous a plu, hein? Vous en voulez encore? Alors écoutez l'histoire de Joe la frite.

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0: Peace.
1: Toujours les amis.